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Y a pas de secret, quoi. Y a pas de secret, y a une vérité simple, sobre, crue, quoi. Un truc. Alain, la horde du contrevent, tu la réussiras uniquement, quoi. Uniquement si tu t'isoles. Si tu t'isoles, quoi. Tu comprends ce que ça veut dire, isole. Isola, l'île, quoi. Tu crées ton île et tu l'évases au maximum, quoi. Il faut que les gens soient extrêmement loin de toi, mais loin parce que ton univers sera vaste, quoi. Sera immense, sera énorme univers, quoi. L'énorme puissance d'univers, quoi. Faut que Caracol, il existe en toi complètement, que Hertov Strocknis, il soit toi, quoi, que Piedro de la Roca, tu le deviennes. Et la goutte aussi, et tout l'univers et tout le vent, que tu vives complètement là-dedans, quoi. C'est ça qu'il faut, et que ça qu'il faut, quoi. Et que tu restes collé au vent, collé au vent, collé au vent, quoi. Et que tu fasses aucune concession sur le reste, tu oublies tout, quoi. T'es pas consultant, t'es rien, la consulting c'est de la merde, quoi. La seule chose qui a de la valeur, c'est quand t'es capable de faire un chapitre comme celui-là, quoi. Ça restera, ça mérite que tu vives, quoi. Tu peux vivre pour écrire ça, ouais. Là, ça mérite que tu vives, quoi, tu vois. Là, t'es pas né pour rien, t'es nécessaire, quoi. T'es pas surnuméraire, comme dirait Sartre, t'es pas superflu, quoi. Là, t'as une nécessité quand t'écris ça. D'être, quoi. Et c'est ça qu'il faut tenir, mec. C'est ça qu'il faut putain de tenir, quoi. Lâche pas le morceau, tu fais pas enculer, tu fais pas disperser, tu fais pas fragmenter, tu fais pas de concession, quoi. Y'a pas de concession avec la vie, quoi. Y'a pas de concession, quoi.

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propose de commencer notre voyage au Brésil comme d'habitude avec le grand Jorge Ben Jorge pour Chove Chuva, un titre évoquant la pluie, les pleurs et les larmes qui pourraient finir par assombrir un amour pur.

Et on va poursuivre avec Pamela Cortez, qui elle nous vient d'Équateur. Elle a commencé à étudier la musique et la danse, elle avait 7 ans. Elle a débuté des études de danse dans l'académie de jazz de Danzas à Guayaquil. Et puis a suivi aussi des cours de chant et de solfège. C'est là qu'elle a entamé sa carrière musicale et fait ses premiers pas dans le monde artistique en participant à des festivals coraux internationaux. En 92, elle remporte la première place du concours international Children Sing to America à Atlanta. En 93, elle est choisie pour participer à une émission de télé brésilienne où elle interprète le rôle de Paquita. À son retour en Équateur, elle anime sa propre émission de télé et à seulement 13 ans, elle sort son premier album intitulé Alegría, la joie, et c'est le premier d'une longue série. Pamela Cortez pour Una vez más, une fois de plus.

Une passion pour le charango pour cet artiste bolivien Ernesto Gavour, qui est né en 1940 et nous a quittés en 2022. Il était chanteur, mais aussi un compositeur, auteur, musicien et un artiste polyvalent. Chercheur aussi, écrivain, danseur, inventeur d'instruments de musique, auteur de méthodes d'apprentissage pour jouer des instruments andins et des rythmes folkloriques boliviens. Un artiste complet. À l'âge de 10 ans, il a acheté son premier charango au salon du marché populaire au lieu d'acheter le cadeau pour sa mère et ça avec ses petites économies. Ce choix a suscité sa vocation artistique pour le charango. Qu'il a appris tout seul, il a commencé sa carrière en 57 en tant qu'artiste solo. En 66, il forme le groupe Los Jairas, qui fera une longue tournée en Europe pour faire connaître la musique traditionnelle bolivienne. Il quitte ce groupe en 71 pour retourner en Bolivie et créer son propre ensemble. Et nous allons les retrouver dans Ser Andino.

va suivre et a été formé à la fin des années 70 par le bassiste Jesús Chuy Castro, qui avait décidé d'abord d'étudier la médecine, mais ses études de médecine lui permettent de rencontrer un trompettiste et il change d'orientation pour la musique et crée le groupe

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1: Elle est cubaine, certains disent d'elle qu'elle est un pont sonore entre les racines afro-cubaines où on rencontre les vents modernes et l'âme du monde. Ses parents sont les créateurs du groupe de fusion afro-cubaine Synthesis, son frère Ekis Alfonso, et compte tenu donc de la tradition musicale familiale, le destin de la petite Aimée Alfonso était presque obligatoire. Très jeune, elle chante dans le groupe de ses parents avec qui elle parcourt le monde, un groupe qui montrer comment la culture et la musique cubaine pouvaient être mélangées et dont elle se sent héritière. Elle déclare que Synthesis, c'est le groupe de mes parents, ça a été quelque chose de très révolutionnaire dans les années 70. Ils ont repris les chants afro-cubains, la musique africaine qui s'était implantée à Cuba et principalement celle de la religion Yoruba. Ils les ont repris et les ont mélangés avec du rock qui alors était interdit parce qu'il était chanté en anglais. À l'époque, la religion afro-cubaine était elle aussi vue d'un très mauvais œil et donc elle était cachée. Mes parents dans ce groupe Synthesis ont mélangé deux choses interdite et c'est ce qui a produit cette explosion, explique Aimé. Et après avoir décidé de poursuivre sa carrière en solo, elle est passée par une phase de recherche de son identité musicale. Quand elle a commencé la musique en solo, elle voulait faire du jazz et quelque chose de complètement différent des parents, mais vivre en dehors de Cuba lui a fait réaliser que son héritage, eh bien, c'était la musique afro-cubaine. Ce qui intéresse Aimé, comme elle le déclare, c'est prendre du vieux, le mélanger avec du neuf et créer autre chose. Aimé Alfonso, El Bote.

par un groupe de cumbia mexicain né en 97 dans l'état de Mexico avec comme leader Angel Venegas Frias. Ils ont commencé à percer au niveau national à la fin des années 90 et au début des années 2000 avec un son de cumbia romantique et à base de cuivre. Je vous propose d'écouter un de leurs titres. Il s'agit de Conga y Timbal, Los Jaguarus.

Après la cumbia, voici des passionnés de tango, mais de tango électro. C'est quatre musiciens argentins, quatre musiciens uruguayens. Il s'agit du Barrufondo pour Cuesta Arriba.

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1: Deuxième étape au Brésil avec le groupe Bossa Cuca Nova en collaboration avec Marcela Mangabeira et le morceau Figaro.

0: Le Brésil pour partir en Espagne et plus précisément à Séville y retrouver Marta Santos qui a débuté sa vie d'artiste musicale avec seulement sa guitare et son téléphone et elle a enregistré des reprises d'autres chansons, d'autres artistes. Elle partageait ses vidéos sur les réseaux sociaux et c'est comme ça qu'elle a commencé. Et en seulement un an, eh bien, elle a eu beaucoup, beaucoup d'abonnés, ce qui lui a permis d'être repérée par un label et de commencer à enregistrer son premier album,
1: Et oui,
0: Marta
1: assez.
0: Santos.

Né à Tampico, alors ça c'est dans l'état de Tamaulipas et c'est au Mexique. Elle débute comme actrice de télévision au début des années 2000. Elle se révèle comme chanteuse en 2006 en participant d'abord à une émission musicale. Par la suite, elle forme un duo avec Raoul. Elle aime les chansons espagnoles ou flamenco, les compositions brésiliennes, la musique cubaine, la musique mexicaine, le désert andin. On y retrouve plein de styles différents pour cette artiste qui s'appelle Kika Edgar. Et je vous propose de l'écouter dans Toda una Vida.

Après Kika, Edgar, ils ont commencé à s'appeler Los Acapulcos, ont changé de nom pour devenir Los Machucambos. Ils se sont formés en 59 à Paris, au quartier latin. Il y a dedans l'espagnol Rafael Gayoso, venu du Costa Rica Julia Cortés, un péruvien Milton Zapata, qui a été remplacé par la suite par un italien Romano Sanotti. Alors c'est un cha-cha-cha que vous allez reconnaître parce que c'est un cha-cha-cha très célèbre, ce style qui est un mélange de mambo, de son cubain et de danzón, un style qui a débarqué à Cuba dans les années 1950. Le dit cha-cha-cha, c'est Pepito mon cœur, Pepito mi corazón, Pepito de mes amours, chante-moi comme ça, chante-moi comme ça.

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1: Une autre étape au Mexique après ce cha-cha-cha et Pepito, nous allons retrouver le groupe Pathé des Fois, oui, Pathé de Fois, un ensemble mexicain né en 2006 à Mexico, né de la collaboration des Argentins Yayo González et Guillermo Perata, qui avaient fui la crise argentine de 2001 et qui ont rencontré au Mexique des musiciens locaux et décident de former ce groupe qui a percé avec la sortie en 2014 de Película Muda. La discographie de l'ensemble bien reflète ses racines mélangées avec les contributions de membres du Mexique, d'Argentine, du Brésil et également de Palestine.

Deux artistes à présent, Gonzalo Calmette, chanteur, compositeur, multi-instrumentiste et péruvien, qui navigue dans différents genres depuis ses débuts en 2007, accompagné de Susana Baca, l'icône de la musique afro-péruvienne. Elle chante, elle, l'histoire méconnue des Africains, enfin de moins en moins méconnue, de ces Africains qui ont été amenés de force comme esclaves au Pérou. Un morceau sorti de l'album paru en 2023 Volvieron los Boreros par Susana Baca, Gonzalo Calmette et ses Despedida.

Salsa Illégale. Pour continuer, c'est un groupe de salsa qui est né en France, à Bordeaux, en 2001. Il est né d'un rêve partagé, celui de 8 musiciens venus d'horizons divers, à Cuba, Colombie, Chili, République dominicaine, mais qui tous étaient unis par la même envie, le même désir que la musique puisse franchir toutes les frontières. Et le nom Illégal s'était imposé à l'époque comme une évidence, car à ce moment-là, aucun d'entre eux n'avait de papier. Pourtant, ils possédaient déjà l'essentiel, une voix, un rythme, une vérité à essayer de transmettre, ce qui était devenu leur passeport universel. Salsa Illégale pour

Amis, et bienvenue dans la Travelling Station pour cette toute première émission de l'année. Yes, lancement de la 16e saison de la Travelling Station. Et on commence avec un bon cut UK dub avec UK Principal au vocal. Le titre s'appelle Hola Meditation.

Hola Meditation, yes, très heureux de vous retrouver dans la Traveling Station pour cette toute première mission de l'année, comme je vous le disais. On va continuer avec le Dubwise, tranquillement en fond, pour présenter cette 16e année de Traveling Station, 16e saison. Et c'est pas des moindres, hein. Franchement, il faut trouver la motivation pour faire autant d'émissions, du son et le reste. Mais grâce à vos auditeurs, écoutez, on garde le cap. Et grâce aux radios qui nous diffusent, merci à tous, on va continuer. Et on va se faire encore une belle année, pleine de good vibes, grâce à vous, vos retours et le reste. Et grâce à la motive qu'on a évidemment tous, et il en faut. Il en faut, car malheureusement, le monde de la culture est un peu mis à mal. Et ça va commencer en de plus belle, cette nouvelle année, avec un petit coup de gueule contre notre cher gouvernement qui saccage notre belle culture à coups de pied, on peut le dire. Entre la diminution des subventions, les annulations de festivals qui ont eu lieu tout l'été, et notre magnifique loi Riposte qui a été votée dans l'été également, qui va nous empêcher bientôt de faire des rassemblements pour pour partager un petit peu toutes ces good vibes. Le reste, alors évidemment, on est vraiment identifié sur toutes les musiques électroniques, mais le dub vient de tout ce monde et a été à l'initiative de tout le mouvement Sound System qui a été ensuite repris par ce phénomène libertaire des free parties et le reste. Et voilà, pour une rentrée très politique, on va commencer avec un titre de Charlie P sur le label de BF. Le titre s'appelle Policeman, histoire d'interpréter un peu mes propos. Yes, allez, je vous souhaite évidemment de passer un bon moment à l'écoute de la Traveling Station.

A few get a boasting, yes, pour ce méga super gros Roots de Joe Gladstone. Et derrière, ou plutôt juste avant, s'écouter. Donc, un titre que je vous avais peut-être déjà passé fin d'année dernière. Le titre s'appelle Jojo Gladstone. En tout cas, c'est le chanteur Jojo Gladstone avec le titre Reggae Music, tout simplement. Alors, fin du coup de gueule, évidemment, concernant la politique. Vous savez que c'est pas le thème de l'émission. Même s'il y a des moments, eh ben, il faut réagir, hein, parce que là, vu qu'on se prend à la tronche, on va pas pouvoir laisser passer tout ça. Mais voilà, heureusement, on a quand même quelques jolies, eh bien, bonnes nouvelles avec plein de sorties, eh bien, notamment sur les labels de reggae, hein, voilà. la révolution s'organise tout tranquillement. Puis petit message à nos dirigeants, écoutez un peu plus de reggae, vous vous détendrez peut-être un petit peu, ça vous permettra de prendre de meilleures décisions. Alors concernant eh bien, ces fameuses sorties, c'est le fils de Jashaka, hein, suite eh bien, au décès de son père il y a quelques années, eh bien, qui a décidé de reprendre un petit peu son catalogue et de represser un certain nombre de titres non édités pour certains, on va s'en écouter un, et d'autres réédités, qui étaient devenus introuvables. Alors on va s'écouter un gros Twinkle Brothers qui n'était jamais sorti, qui était en dubplate, qui s'appelle Journey, donc voilà, par les Twinkle, remixé par eh bien, Young Warrior, le fils de Jashaka. Mais avant, je voulais commencer par l'emblème, le grand, grand titre de Max Romeo. Franchement, un titre référence dans l'œuvre de Jashaka. Le titre s'appelle Taffari is the captain of my ship.

C'était donc le titre Journey des Twinkle Brothers, unreleased pour le moment. C'était un gros dub play de Jashaka, et bien également de Young Warrior, hein. Ces derniers temps, repressé pour le plus grand bonheur des fans. Merci à Young Warrior pour continuer de faire prospérer l'héritage de son père. On continue avec un titre tout aussi fameux. Yes, une reprise d'un vieux titre de Nucleus Roots. Le titre s'appelle Irie Meditation avec le chanteur Don Hartley.

Et on va continuer avec du Roots, avec une sortie de l'année dernière, si je me souviens bien, avec le chanteur Mika Shemaya. Le titre s'appelle « I Kill My Ego ».

Et sans transition, on enchaîne avec un petit peu de digital, avec un titre de Echo My Not et le titre Pikniffy Mind. Et on enchaînera juste après avec le titre Africa des Rubadub Rebels.

Yes, donc c'était les Robadob Rebels avec ce titre Africa en mode digital. Yes. Alors la rentrée était marquée par eh bien un certain nombre de sorties par le sound system Entebbe Sound, un sound system des années 80, vraiment emblème hein, des sound systems anglais, qui eh bien nous fait le plaisir de sortir leur 5 ou 6e prod. Hein, vous voyez, hein, depuis les années 80, ça fait quand même pas grand chose. Et un crew au passage qu'on aurait dû voir au Dub Camp, au festival Dub Camp, ça va me donner l'occasion eh bien, de vous relater un petit peu cette expérience de l'été. Festival qui a été annulé, hein, festival hyper connu, hein, c'est 10 000 personnes par soir, le plus grand rassemblement de sound system européen. Et donc, voilà, comme excuse de la canicule qui a été entièrement annulée, sauf que, eh bien, évidemment, un festival annulé la veille eh bien, du lancement eh bien, du festival. Forcément, eh bien, c'est un petit peu compliqué, sachant qu'une grande partie des frais ont déjà été engagés et que, eh bien, on se retrouve avec une association qui était déjà pas forcément hyper vigoureuse et qui aujourd'hui se retrouve, eh bien, dans une situation critique avec, je sais pas, 300 000 euros de dette. Voilà le résultat. Eh bien, après des belles décisions de notre gouvernement qui prend, eh bien, ce genre de disposition au dernier moment et ce qui vraiment met en danger clairement la culture. Alors, décision politique ou pas politique, eh bien, à vous de voir, sachant qu'on a quand même un certain nombre eh bien, de festivals, pour ne pas citer les Francopholies de La Rochelle, qui avaient lieu eh bien, exactement le même week-end, avec quelques centaines ou quelques dizaines de kilomètres, qui eux ont été maintenus. Alors bon, voilà. À vous de vous faire votre idée, d'aller voir un petit peu ce qui s'est passé. Moi, franchement, ça m'inquiète énormément pour eh bien, la culture et surtout pour ce festival qui est vraiment une des grosses références européennes, hein, je vous le disais, hein, au niveau eh bien, de la culture reggae et sound système. Mais revenons à Entebbe Sound qui nous sort eh bien, quelques magnifiques titres. Alors pour revenir aux origines, Entebbe, eh bien, c'est ça.

Alors, pour la petite anecdote, il s'agit du titre Marshall de Ras Imru, déjà sorti eh bien, quelques dizaines d'années avant sur le label de Jashaka. Donc, original release sur eh bien, le label du Master. Yes, repris en 2004, ce titre fait un gros carton. Et en 2026, 22 ans plus tard, eh bien, c'est Sugar My Note qui va eh bien, se coller à ce rythme et nous offrir une nouvelle magnifique version. Le titre s'appelle More Love.

Et après ce magnifique More Love de Sugar My Note, je ne résiste pas à l'envie de vous passer la version cuivre sur ce même riddim qui suffit à lui-même. Yes, énorme production du Sound System Entebbe Sound.

Allez, je vais être obligé d'écourter cette petite version si on veut pouvoir boucler l'émission en temps et en heure. Yes. Puisque, évidemment, une bonne nouvelle n'arrive jamais toute seule. Évidemment, le Sound System, donc en débaissant, nous a gratifié bien d'une deuxième sortie. Un 12 cette fois-ci avec un nouveau riddim et 6 versions. Toujours Sugar My Not qui se colle au riddim. Le titre s'appelle Working People. Et on s'écoutera juste après bien la deuxième version qui s'appelle Who's Gonna Love Ja. Yes, on en discute juste après.

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2: 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Il est midi à Paris, 10h en temps universel.
3: Charlotte de Rouen.
2: Bonjour à toutes et à tous. À Lourdes, le pape rend hommage à la grande famille catholique. Léon XIV célèbre ce matin une messe en plein air au sanctuaire dédié à la Vierge Marie dans le sud-ouest de la France. La Russie écarte toute idée de pause dans sa guerre avec l'Ukraine. Moscou, qui a accusé hier l'Europe de s'opposer systématiquement au projet de paix en Ukraine, contrairement à la position des États-Unis, vous l'entendrez. Et puis une flotte de porte-conteneurs qui achemine des milliers de tonnes de marchandises des États-Unis vers Cuba. Officiellement, l'administration Trump entend prévenir une crise humanitaire. Ce nouveau bain de foule pour Léon XIV après la messe géante célébrée devant 800 000 personnes hier après-midi, place de la Concorde à Paris. Le pape poursuit sa visite en France avec une étape à Lourdes dans le sud-ouest du pays. Lourdes, lieu de pèlerinage connu des catholiques du monde entier, célèbre pour son sanctuaire dédié à la Vierge Marie. Une messe en plein air que vous suivez pour nous, Baptiste Coulon. Baptiste, une célébration à forte dimension internationale.
4: Oui, car Lourdes est le quatrième lieu de pèlerinage catholique le plus visité au monde, un rayonnement international que l'on entend depuis le début de cette messe prononcée par Léon XIV, car plusieurs langues sont employées, l'italien pour la première lecture, l'espagnol pour la seconde, puis l'ukrainien, l'allemand et l'arabe tour à tour pour les intentions de prière il y a quelques minutes. Un rappel de la diversité géographique des pèlerins présents à cette messe et dont s'est félicité Léon XIV au début de son homélie.
5: En vous regardant ce matin, je vois le visage universel de l'Église. Certains de vous ont traversé des continents, surmonté des fatigues, apporté vos joies et vos fardeaux jusqu'à cette grotte sacrée. Quel bonheur d'être ensemble, un seul cœur, une seule famille, un seul corazón, una sola familia.
4: Le pape qui a poursuivi son homélie en s'adressant aux malades qui viennent ici à Lourdes pour obtenir réconfort et guérison, vous êtes au cœur de l'Église.

0: week-end, plusieurs hommes ont été arrêtés. Des habitations à proximité de cette base ont été évacuées. Des experts en déminage examinent plusieurs véhicules. On y reviendra dans nos prochaines éditions. La Russie dit avoir frappé la nuit dernière des infrastructures militaires et un navire en Ukraine. Kiev fait état de 5 morts ce dimanche, notamment à Kiev et Zaporijja. À la tribune de l'Assemblée générale de l'ONU à New York, la Russie a écarté hier toute idée de pause dans sa guerre avec l'Ukraine. Le chef de la diplomatie russe, Sergueï Lavrov, a aussi accusé les Européens de saper les efforts de paix. On l'écoute.
1: Au nom de l'objectif utopique de contenir la Russie, l'Occident a détruit de ses propres mains le système de sécurité européen et a favorisé l'émergence d'un régime russophobe à Kiev. Il fait tout pour empêcher un règlement pacifique et torpiller les perspectives de négociation auxquelles beaucoup, y compris l'administration Trump, sont pourtant intéressés. L'Occident sature le régime ukrainien d'armes, aide Kiev et guide ses drones et ses missiles vers les civils et les infrastructures civile, tout en menaçant d'infliger une défaite stratégique à la Russie. Or, cette voie conduira inévitablement, comme cela s'est déjà produit à maintes reprises, les instigateurs de la guerre eux-mêmes dans une impasse stratégique. Notre lutte pour la vérité et la justice sera menée jusqu'à son terme. Les objectifs de l'opération militaire spéciale seront atteints. Les menaces pour la sécurité seront éliminées et une vie pacifique sera rétablie. Cela se produira, quelles que soient les circonstances.
0: Des propos recueillis par notre envoyé spécial à l'ONU, Julien Chavannes. Les Suisses sont appelés à se prononcer sur le renforcement de la neutralité de leur pays ce dimanche. Une initiative qualifiée de pro-russe par ses opposants qui veut exclure toute alliance avec une organisation militaire et toute reprise de sanctions économiques contre un pays tiers. Ce texte, porté par la droite nationaliste, est largement rejeté dans les sondages. Les élèves n'ont pas repris le chemin de l'école ce dimanche en Arabie Saoudite, en cause la recrudescence des attaques des rebelles yéménites Houthis. Les écoles qui vont rester fermées cette semaine, les cours vont se tenir en distanciel. L'Arabie Saoudite a dénoncé hier à la tribune de l'ONU les manquements de la communauté internationale face aux menaces iraniennes qui planent sur le Golfe. C'est une route maritime peu connue, mais qui serait bien plus active qu'on ne l'imagine. Une flotte de porte-conteneurs achemineraient des centaines de milliers de tonnes de marchandises en tout genre des États-Unis vers l'île de Cuba. De quoi contourner le blocus que le président américain Donald Trump fait peser sur l'île, tout en prenant la main sur son économie, Pierre-Olivier.
2: C'est un inventaire à la Prévert. Des yaourts, du beurre, des panneaux solaires, du poulet, du gouda, des voitures, de l'essence. Voilà, selon Bloomberg, quelques exemples des produits exportés des ports du sud des États-Unis vers Cuba. 327 000 tonnes ces derniers mois et une augmentation de 60% par rapport à l'année dernière. De quoi permettre aux Cubains de respirer un peu. Officiellement, l'administration Trump, en autorisant cette flotte de porte-conteneurs, entend prévenir une crise humanitaire sur l'île. Depuis le début de l'année, plus de 650 millions de dollars de denrées en tout genre y auraient été acheminés, et notamment de l'essence, 850 000 barils, toujours selon les chiffres de Bloomberg. Mais un expert, cité par l'agence, précise que derrière ces livraisons, Washington chercherait aussi à prendre le contrôle sur l'économie cubaine et ainsi mettre sur la touche le gouvernement de La Havane. Une stratégie à double tranchant selon un opposant cubain en exil en Floride. Selon lui, même si ces livraisons améliorent le quotidien des habitants, elles permettent aussi au régime de se maintenir en vie plus longtemps.
0: Pierre-Olivier, au Venezuela, une nouvelle série de libérations de prisonniers politiques vendredi et hier samedi. Une quarantaine de détenus ont quitté leur cellule au total, dont 8 femmes. Des libérations qui interviennent après la fin du deuxième cycle de dialogue entre le pouvoir et l'opposition et qui est parrainé par les États-Unis depuis la capture du président Nicolas Maduro. Direction l'Indonésie, à présent Jakarta est son immense capitale, régulièrement classée parmi les villes les plus polluées de la planète. Chaque dimanche matin, de 6h à 10h, une partie de ces grandes artères est fermée à la circulation pour laisser place au Car Free Day, la journée sans voiture. Piétons, coureurs et familles investissent alors l'hypercentre, d'ordinaire saturé par les embouteillages. Reportage de Valentin Sébron.
3: Point de ravitaillement, musique et ambiance festive, on se croirait au départ d'un marathon. Pourtant, c'est un dimanche matin comme les autres à Jakarta où pendant quelques heures, les véhicules disparaissent d'une partie des grandes artères de la capitale.

0: indonésienne sur l'avenue Jalan Sudirman, d'ordinaire saturée par les embouteillages. Olia apprécie ce court répit.
1: Le Car Free Day, c'est une bonne chose. Cela réduit la pollution. On peut respirer un air meilleur. On sait que Jakarta est l'une des villes les plus polluées au monde.
0: Pour Krishna, entouré de sa bande en roller rencontrée ici, le rendez-vous est aussi social.
2: Ça aide, peut-être pas beaucoup, mais au moins cela encourage les jeunes à prendre conscience du problème. Et puis c'est un bon moyen de se faire de nouveaux amis.
0: Joggeurs, cyclistes et familles se pressent par dizaines de milliers, venus courir, pédaler ou se restaurer auprès de vendeurs ambulants. Au milieu de cette foule, Nadia, avec son enfant en poussette, profite elle aussi de cette parenthèse. Mais cette jeune maman envisage de quitter Jakarta.
3: À cause de la pollution, je réfléchis à déménager à Bali, où j'ai déjà vécu pendant 5 ans.
0: Face au succès du dispositif, les autorités de Jakarta envisagent désormais d'étendre le Car Free Day un deuxième jour, le samedi. Valentin Sébron, Jakarta, RFI.
4: En France, l'extrême droite va-t-elle progresser au Sénat ? Les élections sénatoriales se déroulent ce dimanche. Élections au suffrage indirect, ce sont les maires et conseillers municipaux qui votent en très grande majorité. Le Rassemblement national, dont l'implantation progresse au niveau local, espère pour la première fois avoir plus de 10 élus pour pouvoir constituer un groupe au Sénat. Restez avec nous à l'écoute de RFI tout de suite. C'est Religion du Monde avec Véronique Guémard. Et on revient bien sûr sur la visite du pape Léon XIV en France.
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10: Pas grand-chose à se mettre sous la dent cette fin de semaine dans l'agenda, mais quand même. Samedi 26 septembre, dans le cadre de la mobilisation nationale pour le climat, le vivant, la paix et la justice sociale, plusieurs associations centrafricaines, notamment le Manifeste et Alternabio, interviendront toute la matinée sur le marché, place de l'Hôtel de Ville. Vous pouvez aller les rencontrer. Le soir, un concert de Camille Desbois, chansons piquantes et remuantes au lieu-dit, rue de l'Industrie à Saint-Afrique, à 21h. Enfin, à l'occasion de la 5e édition nationale de la fête de la spiruline, la ferme spiruline des Grands Causses à Saint-Rome-de-Sermon fête ses 10 ans et ouvre ses portes les samedis 26 de 15h à 18h et dimanche 27 de 9h à 18h. Visite toutes les heures sur réservation au 06 87 36 14 94. Et n'oubliez pas que c'est ce samedi que se courent les 100 km de Millau, une course qui passera par Saint-Afrique. Il est trop tard pour s'inscrire, mais pas pour aller encourager les courageux et pour éviter les routes coupées. Et c'est tout pour le week-end, mais du lundi 28 septembre au vendredi 9 octobre auront lieu des travaux de réfection sur l'A75. La voie nord-sud, donc vers Béziers, sera fermée entre les sorties 46 Baumescure et 47 La Cavalerie. La circulation sera basculée sur la voie de gauche et se fera à double sens sur ces 11 km. Pour aller sur Béziers, il faudra donc aller prendre l'autoroute à La Cavalerie. Le cinéma maintenant. Au cinéma Le Moderne à Saint-Afrique, La vie d'une femme, avec Léa Drucker et Charles Berling, vendredi à 21h, samedi à 17h, dimanche à 17h et 21h, lundi et mardi à 21h. L'inconnu d'Arthur Harari avec Léa Seydoux, samedi à 21h, dimanche à 17h et 21h. Les héros du Louvre, film historique d'Eli Chouraki avec Kadmirad et Marie-Gela, vendredi à 21h, samedi à 17h et 21h, dimanche à 14h, lundi et mardi va à 21h. Ducobu et le fantôme de Saint-Potache, comédie d'Alice Moon, en avant-première, dimanche à 15h. Amio, suite et fin du festival Play It Again, les films d'hier dans les cinémas d'aujourd'hui avec, tenez-vous bien, Les Tontons Flingueurs de Georges Lautner, film culte si l'année avec notamment Lino Ventura, Bernard Blier, Francis Blanche et des dialogues de, bien sûr, Michel Audiard. C'est vendredi à 14h15. La séance est gratuite, accessible avec des sous-titres pour les personnes malentendantes et une auto-description possible sur smartphone avec une appli. Si vous ne l'avez pas vu, c'est bien l'occasion. Et pour finir en beauté, Apocalypse Now, Final Cut, de Francis Ford Coppola. Le film qui dure 3 heures, en version originale sous-titrée, dimanche à 17h. Ciné hispanique avec Cosmos, de Germinal Rau, en version originale sous-titrée, lundi 28 à 14h et 20h30, mardi 29 à 18h10. les autres films, les nouveautés, il y a Earth of the Beast, le cœur de la bête, film d'action et d'aventure avec Brad Pitt, vendredi à 14h et 20h45, samedi à 14h, 16h10 en version originale et 20h45, dimanche à 16h10 et 18h30 en version originale, lundi à 14h et 18h20 en version originale et mardi à 18h15. Justin le Juste, la révolte d'un paysan français et d'un tirailleur sénégalais pendant la Première Guerre mondiale. Vendredi à 13h50 et 18h30, samedi à 16h10 et 20h45, dimanche à 14h et 16h10, lundi à 13h50 et 18h10, mardi à 18h15 et 21h. Les Ensorceleuses 2, romance fantastique avec Nicole Kidman et Sandra Bullock. Vendredi à 18h10, samedi à 17h20 et 20h45, dimanche à 14h, mardi à 20h45. Les Survivants du Che, documentaire. Vendredi à 16h10, samedi à 18h30, lundi à 16h10 et 20h45. Et les films qui reviennent en Xème semaine, Histoire de la nuit, vendredi à 20h45, samedi à 14h et 18h20, dimanche à 13h50, lundi à 16h10 et mardi à 18h15. Si tu penses bien, une histoire de contrôle par Géraldine Nakache, vendredi à 16h20, samedi à 14h et 18h30, dimanche à 14h, lundi et mardi à 20h45. Fjord en version originale sous-titrée, vendredi à 20h45, dimanche à 10h20, et c'est tout. L'Odyssée, samedi à 20h et dimanche à 17h. La bataille de Gaulle, partie 1, l'âge de fer, vendredi à 20h, lundi à 14h. La bataille de Gaulle, partie 2, j'écris ton nom, dimanche à 10h30, lundi à 20h30. La vie d'une femme, avec Léa Drucker et Charles Berling, vendredi à 18h30, samedi à 16h20, dimanche 10h30 et 18h30, lundi 18h30, mardi 20h45. Les héros du Louvre, drame historique d'Ali Chouraki, avec Cadmérade et Marie Gélin. Samedi à 14h, lundi à 18h30. Soudain, de Ryusuke Hamaguchi avec Virginie et Ferra. Attention, ça dure 3h15, vendredi à 14h et dimanche à 10h. Et pour les jeunes, un film d'animation, Chien bleu et autres belles histoires de l'école des loisirs, le fameux éditeur pour la jeunesse, samedi à 16h10. Enfin, au cinéma Le Temple à Camarès, c'est beaucoup plus facile, Tombé du ciel, vendredi, samedi, dimanche à 21h. Et c'est tout pour aujourd'hui.

0: vous souhaite une très bonne matinée et je vous explique. L'année lunaire dure 354 jours, l'année solaire à peu près 365. Donc au milieu, nous avons l'année lunisolaire.
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0: Bam.
1: On va vous faire un truc tout nouveau qui sonne comme un truc très vieux, vous allez voir, c'est magique. 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

0: Ouais, ça fait du bien de repartir à zéro depuis ici. Trop, trop bien. Franchement, merci pour ça. Je kiffe trop ma life.
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1: Actuellement, une centaine de prêtres originaires de 8 pays et de différentes régions d'Italie, membres du réseau Prêtres contre le génocide, sont à Rome pour manifester en faveur de la paix. L'envoyé spécial de Radio Centrafrique s'est rendu sur place pour recueillir leurs propos.
2: Maintenant, nous sommes sur une petite place de Rome, Via di Pantaleo, avec Peter John. C'est un prêtre sud-africain qui arrive après un très long voyage pour la rencontre Prêtres contre le génocide. Donc, il va s'exprimer en anglais. Il est fatigué par le voyage, mais motivé pour être là.
3: I feel very strongly as one who grew up under apartheid and one who's.
4: Je me sens très fortement comme quelqu'un qui a grandi sous l'apartheid, qui a été déshumanisé et brutalisé par ce système vicieux de l'apartheid. Quoi qu'il arrive, que les gens soient brutalisés, que la terre soit volée, que leur avenir soit volé d'eux, je ressens le besoin personnel d'être en solidarité.
3: I feel the personal need.
4: Je ne peux rien faire d'autre. C'est juste un engagement de toute ma vie.

de ma présence. Je ne peux vraiment pas parler pour l'Europe, sauf ce que je vois dans les médias. Et il me semble que c'est inéquitable. Et je pense que c'est exactement la même chose dans l'Afrique du Sud. C'est inéquitable. Il y a une dichotomie. Dans l'Afrique du Sud, vous trouverez des leaders de l'Église plus élevés, qui sont très expressifs sur le génocide et le nettoyage ethnique, et qui utilisent ces termes par nom. Donc ce n'est pas un problème du tout. Le leadership est là. Mais en dessous du leadership, c'est une situation totalement différente. Les gens sont profondément déconnectés avec le conflit d'Israël de l'époque d'Abraham et l'Israël post-1948, qui n'a clairement rien à voir avec l'autre. La majorité des gens, surtout ceux qui sont fondamentalistes, trouvent ça très difficile de se battre contre l'Israël actuel. Mais une des vérités que j'ai apprises sur l'humanité, c'est qu'on oublie facilement nos histoires. Parce que la résistance va être, la pression va être énorme. Je pense que ça doit être lié à la parole de Dieu, à la façon dont les récits peuvent être interprétés, à des gestes petits qui ne disent pas nécessairement tout, mais qui commencent à pousser les gens vers l'activisme. Mais le prix de l'activisme est toujours élevé pour les gens.

0: Alors, avec notre collègue Alain Dufil, le reporter, nous sommes toujours le 21 septembre et nous sommes avec Renato, donc un frère et père jésuite à la communauté des Jésuites au centre de Rome. Et donc, je tends le micro dans une discussion passionnée entre nos deux amis où nous parlons des différences entre l'Église française et l'Église italienne à l'égard de la liberté de discours. Vous pouvez nous dire un petit peu ce que vous disiez ?
1: Je disais qu'en Italie, pour différentes raisons, d'abord pour un lien quand même traditionnel assez étroit avec la Palestine, le peuple palestinien, et aussi pour la fréquence dont les évêques et les chrétiens vont en Terre Sainte comme pèlerinage. Il y a toute une réflexion, je dirais, assez proche de la réflexion qu'il a fait récemment Pizzaballa dans sa lettre pastorale du 25 avril, qui est quand même en position très critique contre Israël et tout ce qu'Israël est en train de faire, pas seulement à partir du 7 octobre, mais même avant. Cette position est donc des critiques ouvertes et partagée par beaucoup de prêtres et des personnes consacrées ou des fidèles ici en Italie. En même temps, cela, ça ne va pas dire que cette position partagée par l'Église soit efficace pour changer la politique italienne et européenne. Ça, c'est un peu la frustration. Ça veut dire qu'on voit clair quelles sont les valeurs et on en parle de ça même dans les homélies, dans des rencontres. Mais on sait aussi très bien que la politique a fait déjà ses choix et ce n'est pas facile de changer. L'alliance commerciale, militaire avec Israël, finalement, ça rend toute réflexion sur les valeurs un peu, je dirais pas inutile, mais très frustrant, parce qu'on sait bien où est la justice, et en même temps, c'est que l'Italie, je parle pour l'Italie, est en train de faire, si je dirais aussi l'Europe. Par exemple, on sait bien qu'on ne peut pas changer la situation en Palestine sinon avec une politique de désinvestissement, de sanctions, un peu comme l'Europe a fait pour l'Ukraine. Nous, on parle souvent de ça, ça veut dire si on a fait ça pour l'Ukraine, pourquoi on ne peut pas faire la même chose pour la Palestine? Et donc, une politique de sanctions contre Israël, ce serait la vraie voie de sortie de cette horrible scène.

0: aussi de contraintes d'assister. Donc, pourquoi l'Italie et les États de l'Europe ne veulent pas sanctionner Israël? Parce qu'il y a des alliances diplomatiques et militaires de faire, déjà décidées, déjà une situation, je dirais, un peu semblable, nous l'avons avec la Libye. Nous, on a un traité avec la Libye. Et la Libye, nous savons qu'est-ce qu'ils font aux migrants qui viennent du Sahel. L'Église le sait, les évêques le sont, ils savent et ils parlent. Et ils disent exactement comme le pape a parlé à Madrid. C'est une injustice, c'est un attentat aux droits de l'homme. Et il y a déjà des moyens concrets qu'on pourrait mettre en place à partir de demain. Si on ne veut pas, c'est parce qu'il n'y a pas la volonté politique. Donc ça, il faut se le dire. Et aussi crier à la paix tout le temps, mais sans prendre cette décision concrète, ça montre l'incohérence, moi je dirais l'hypocrisie. Parce que tout le monde, toute la politique dit nous voulons la paix. Mais si tu ne prends les moyens, si tu ne prends pas les moyens concrets que tu as devant tes yeux pour atteindre cette paix, pourquoi on invoque si souvent la paix?
1: Renato, merci. Tu nous fais part ici d'une référence de nombreux politiques à l'Église catholique, à leurs racines chrétiennes. C'est pareil avec une grande partie de la droite française aujourd'hui qui défend donc une civilisation judéo-chrétienne contre un gaucho-islamisme. Comment est-ce que des prêtres, des laïcs engagés pour l'Évangile peuvent-ils faire bouger les choses et comment la communauté italienne qui semble beaucoup plus libre dans sa parole peut-elle influencer, soit par la communauté jésuite, soit directement avec les contacts avec les évêques de France, l'hypocrisie et le silence dominant dans notre Église en France?
0: Quels mots nous voulons utiliser? Et c'est pour ça que le mot génocide, c'est tellement important, parce que ce n'est pas seulement un mot. Ça dévoile une situation qui s'est facilement cachée par des discours qui semblent être intéressés aux droits de l'homme, mais qui finalement ne sont pas intéressés, et qui ont dans leur vrai intérêt les traités d'alliance diplomatique militaire entre Europe et Israël. Le mot génocide va justement à se mettre entre cette alliance, parce qu'elle montre que toute alliance avec Israël, c'est criminel. Et donc, ce n'est pas seulement un mot, disons comme ça, mais qu'est-ce que ça change si tu parles de génocide au crime contre l'humanité? Ça change parce que ça montre la stratégie qu'il y a derrière. Et si tu as le mot de dire, si tu as le courage de dire ces mots, tout de suite tu dois aussi changer, tu vas changer aussi ton attitude face à cette situation.
1: Et sur donc la possibilité de la communauté jésuite mondiale d'interférer ou de soutenir l'ouverture de la communauté française jésuite et les évêques de France. Est-ce qu'il y a des possibilités de faire avancer les choses? Parce que visiblement, vous n'êtes pas dans le même niveau de liberté de parole et d'interpellation.
0: Moi, je ne connais pas tellement comment est la situation en France. Je dirais que déjà que ce réseau de prêtres contre le génocide est un réseau international peut aider à avoir un autre regard qui n'est pas seulement concentré sur la mentalité, disons, locale ou nationale. En même temps, je n'ai pas dans la tête actuellement comment on pourrait aider cette réflexion en France. Je pense que ça a aussi beaucoup à faire avec l'idée de la spiritualité, l'idée du culte. Peut-être qu'en France, c'est beaucoup plus aligné dans une théologie des gens du sacré qui ne veut pas trop se mêler aux problèmes sociaux. Tandis qu'en Italie, non. En Italie, il y a une autre sensibilité. Alors, changer cette sensibilité, c'est très compliqué. On ne peut pas le faire comme ça du jour au lendemain.
2: Merci beaucoup.
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0: bien là. Non, non, un peu plus bas. 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
4: L'écologie politique, c'est aussi la façon dont on va penser l'économie. Je veux une autre économie. Aller vers une forme de décroissance. Ah là là, le mot est jeté.
5: Charles Fournier.
4: D'une post-croissance.
5: Député écologiste d'Indre-et-Loire.
4: Parce que continuer dans ce sens-là, ça va nous emmener dans le mur. Et donc du coup, il faut débattre de tout ça. Il n'y aura pas de réussite s'il n'y a pas de compromis. Pas de compromission, mais des compromis. On a donné des droits à l'entreprise, on a donné des droits à l'homme, mais on n'a pas donné de droits à la nature. Et donc, qui perd les arbitrages? Eh bien, la nature, tout le temps. Si on élève la nature au même rang juridique qu'une entreprise, si on la met à la même hauteur, si on lui permet de se défendre, c'est évidemment des visages humains qui devront être choisis collectivement. Tout le monde n'est pas d'accord là-dessus. Je crois vraiment que c'est la voie pour pouvoir avancer parce que j'en ai marre de perdre de manière constante. Une capacité de reconnaître la nature dans ses droits et de faire en sorte que ses droits puissent décider, donc les droits de la Loire, mais j'ai aussi fait rentrer la nature dans l'entreprise. C'est là où je ne suis pas assez radical, mais qu'il y a un droit de veto. Que les représentants au conseil d'administration de la nature puissent dire non, c'est pas possible. Votre business, c'est pas possible. Votre aménagement, c'est pas possible. Et c'est à ça qu'il faut arriver.
5: Reconnaître les droits du vivant. Juillet 2026, Charles Fournier dépose au Parlement une proposition de loi visant à reconnaître la personnalité juridique de la Loire. Bonne nouvelle, qu'on va commenter, avant de dresser un très sombre constat de notre situation écologique, démocratique et les voies pour parer ces catastrophes.
4: On est dans une situation d'un monde qui commence à prendre la mesure des problèmes, mais qui n'est pas du tout prêt à les changer. Sur le modèle agricole, il faut faire rupture. Dans le délai le plus court possible, aller vers une agriculture paysanne, elle est capable de nourrir. Il faut arrêter un certain nombre de cultures progressivement qui consomment énormément d'eau parce que ça ne tiendra pas avec le reste. Si on acte qu'on va vers un autre modèle, alors on mettra en œuvre toutes ces solutions. Et ce cap, ça doit être un changement de modèle et c'est ce modèle qu'il faut enclencher.
5: Septembre 2026, la canicule et son cortège de catastrophes annoncées depuis des décennies laissent place à une lugubre rentrée sous les menaces fascistes et écocidaires, les deux allant de pair, puisque l'extrême droite est toujours alliée à la droite pour voter des lois antisociales et anti-environnementales, dont la méphitique loi d'urgence agricole, la LUA, aussi dite loi Duplomb 2, grande offensive contre le vivant au profit de multinationales de l'agro-industrie. Plus de fermes-usines, de méga-bassines, de pesticides, dont la cétamipride, contre laquelle plus de 2 millions de Français ont pourtant signé une pétition Assemblée nationale en 2025. Salut les amis, c'est JBD pour Polémiques et lavoixoff.com et pour votre radio encore libre préférée, le vivant se défend aussi au Parlement. Bonjour Charles.
4: Salut.
5: Merci de nous recevoir dans ta nouvelle permanence à Tours. C'est la rentrée et donc le temps est précieux et merci de le prendre pour venir causer dans le micro. Charles Fournier, l'un des 38 députés du groupe écologiste à l'Assemblée nationale. Même si au national, j'ai une certaine circonspection vis-à-vis de la formation politique que tu représentes, c'est toujours avec beaucoup d'enthousiasme que je t'accorde mon suffrage au local. Comme disent les gens de droite, hein, tu es un gars vraiment issu de la société civile. On le rappelle, hein, BAFA, le brevet d'animateur, l'éducation populaire, c'est ton ADN, c'est de là que tu viens et tu es un vrai homme de gauche.
4: Je fais partie de cette famille politique, mais je sais qu'il y a une diversité et que cette diversité peut nuire à la cohérence d'ensemble. Pour autant, moi, j'aime cette biodiversité. J'estime qu'elle fait partie de la capacité à faire ensemble malgré des différences qui existent. Voilà. Et donc, je me reconnais comme étant effectivement la gauche de mon parti. Je prends des positions en essayant d'être toujours cohérent, que ce s'agisse ici ou nationalement. Et c'est évidemment pas mon parti qui guide les positions, mais peut-être ce qui me guide, c'est les valeurs de mon parti, c'est ce qui a fondé l'écologie politique, c'est les grands penseurs de l'écologie politique et c'est ça qui me tient encore aujourd'hui et qui me tiendra, je pense, encore un bout de chemin.

0: et c'est assumé, et ils le savent, et nous avons des dialogues. Et d'ailleurs, localement, finalement, ces sujets sont assez peu présents, donc il n'y a pas de hiatus, on arrive à travailler ensemble, mais dès qu'on arrive au niveau national, on ne se retrouve pas totalement sur tous les sujets. Voilà. Donc voilà, donc là on est rentré dans un moment un peu particulier qui est celui de la présidentielle, c'est là que ça se jouera. Dès maintenant, moi j'appelle à ce que nous nous retrouvions. Je le dis, ce n'est pas évident, tout le monde dit bah, « il faudrait que votre candidate elle abandonne ». Mais pour un parti, pour le nôtre, ne pas être présent à la présidentielle, ce n'est pas rien. Ce n'est pas un acte anodin. Et d'ailleurs, elle continue pour l'instant, elle se défend, elle porte l'écologie politique. C'est à ça que sert aussi la présidentielle. Si on disparaît dans ce moment-là, donc tout le monde dit bah, « il faut être ensemble ». Moi, c'est OK, mais c'est OK si on a trouvé des points d'accord. Ce n'est pas OK par principe, ce n'est pas OK par reddition, ce n'est pas OK par soumission. C'est parce qu'on aura travaillé sur les points. Et ça, il faut être capable de le faire. Il faut être capable de le faire dans les deux sens.
1: Vous l'avez fait à la
2: fait.
1: Quand Macron a dissous, voilà, vous avez retrouvé la notion de front populaire, de coalition.
0: Il y a un point qui a changé, en tout cas pour moi qui est essentiel, c'est qu'on l'a fait à chaque fois dans un sursaut de dernière minute pour le fabriquer. Je pense qu'il ne faut pas refaire la même chose. Et que là, on est encore suffisamment loin de la présidentielle pour ouvrir des discussions normales. Il y a un article dans Libé que j'ai bien aimé, c'est une tribune d'ailleurs, qui dit « la gauche ne se dispute pas, elle se dispute mal ». Voilà. Ça ne peut pas être l'uniformité, je veux dire, la gauche. C'est justement cette diversité. Et il faut accepter ça. Et donc cette diversité, avec un cap qui soit très clair, un projet de rupture, ça c'est une évidence, il n'y a pas de discussion là-dessus. Mais dans ça, il y a des nuances, et nous apportons chacun des nuances, et il faut qu'on retrouve ces nuances.
1: Faire une coalition, écarter la menace fasciste, et puis on discute, voire même on s'engueule quand on a gagné.
0: Bah bien sûr. Non, mais le premier danger, c'est celui-là.
1: Ou pas, d'ailleurs, on n'est pas obligé.
0: Le premier danger, c'est celui-là, il faut quand même dire les choses. Si on regarde objectivement ce qui est en train de se passer sur la présidentielle, en tout cas ce que je peux analyser, au premier tour, vraisemblablement, si les sondages continuaient, Mélenchon face à Le Pen, le deuxième tour, c'est ça. Au deuxième tour, pour l'instant, rien n'est évident. Parce que Le Pen gagne dans tous les cas de figure. Dans tous les
1: cas
0: de
1: figure. Oui, c'est ce que nous disent les sondages. Hein.
0: Oui, non mais peu importe.
1: Les sondages nous donnaient Balladur gagnant en 95, 6 mois avant l'élection.
0: Mais tu sais qu'on ne peut pas utiliser les sondages pour dire que Mélenchon va gagner et pas les utiliser pour dire qu'il va perdre. Tu vois, il y a aussi un petit peu d'intox autour de ça. Mais n'empêche que ça nourrit, et ce n'est pas un sondage, mais c'est une série de sondages qui t'indiquent des choses. Et donc du coup, au deuxième tour, il est loin même d'ailleurs. Ça veut donc dire qu'il faudra se retrouver, qu'il faudra être capable de raconter une histoire qu'embarquera évidemment la radicalité, mais aussi la gauche telle qu'elle est aujourd'hui. Et il n'y a pas une pensée unique, il y a un cap unique, mais après avec des pensées diverses. Et c'est ce à quoi je vais travailler.
1: J'avais envie qu'on parle de la loi d'urgence agricole. Ouais. Et on reviendra, de toute façon, les deux thèmes sont liés, hein, puisque, ainsi que Fleur Breteau, représentante de Cancer Colère, l'a dit à l'Assemblée nationale en désignant la partie droite et très à droite de l'hémicycle. Hein. Vous êtes des alliés du cancer et nous le ferons savoir. Et donc, il y a un rapport entre écocide et fascisme. Ah, il paraît qu'il ne faut pas dire que le Front National est un parti fasciste, parce que Marine Le Pen dit que c'est de la diffamation.
0: Je pense qu'il y a beaucoup d'éléments pour dire que c'est un parti fasciste.
1: Fondé par un FNSS et un milicien. J'aurais dû commencer aussi par cette question. Comment vas-tu, Charles, en cette rentrée scolaire 2026? Ça a été très dur pour toi ces derniers temps-là.
0: Oui, en fait, en vrai, pendant un peu plus de 6 mois maintenant, j'ai fait suite à 2 AVC.
1: Tu peux nous rappeler ton âge ?
0: 58 ans. Je me suis retrouvé écarté de l'Assemblée nationale où je me suis retrouvé dans une vraie difficulté qui m'a tenu éloigné. J'ai réappris petit à petit à retrouver des bases, à me sentir en confiance. Progressivement, ce n'est pas totalement réglé, mais c'est en bonne voie. Quand je parle là, ça me demande de l'énergie, ça me demande une concentration que j'avais avant, mais que je n'ai plus tout à fait. Donc il me faut élaborer. Et ça, c'est ce qu'on appelle la mémoire de travail, c'est la mémoire de court terme qui te permet d'élaborer. Donc moi, là-dessus, j'ai été un peu abîmé, mais abîmé, ça va revenir. Je vais retrouver les voix. Je fais de l'orthophonie, j'avais rendez-vous juste avant pour pouvoir retrouver la voix. Voilà. Et puis enfin, j'ai découvert que j'avais une maladie à ce moment-là. Alors on m'a dit un premier diagnostic, un deuxième, donc je préfère rester prudent. Mais en tout cas, ce n'est pas arrivé que par hasard. Évidemment, il y a mon investissement, mais pas que mon investissement. Il y a aussi cette maladie. Et puis enfin, il y a une autre raison quand même qui explique ça. c'est les conditions dans lesquelles nous faisons notre travail, qui est un peu délirant. Le travail parlementaire part dans tous les sens, n'est pas toujours sérieux. On travaille sur des textes de loi

0: Dans des délais très courts, c'est tout le temps des procédures d'urgence. Jamais on prend le temps d'élaborer. Par exemple, sur la réforme des retraites, il aurait fallu du temps, élaborer, réfléchir. Là, évidemment, tout est fait pour aller très vite. Il y a deux mots du capitalisme aujourd'hui qu'on entend quand même souvent, c'est accélération et c'est simplification. Il faut se méfier quand on entend ces deux mots. Et ces deux mots-là nous racontent à quel point il faut aller vite pour que tu n'aies pas le temps de réfléchir, pour que tu n'aies pas le temps d'imaginer autrement le monde. Tu n'as pas le droit de penser au futur. On va te parler de la tyrannie de la réalité. Regardez la situation budgétaire, elle est catastrophique. Ça, c'est une assertion qui nous est versée.
1: Et jamais on nous pose la question, la faute à qui?
0: Et
1: Et
0: puis, quelle
1: notamment
0: est la
1: la...
0: situation réelle? Et qu'est-ce que ça veut dire? Et c'est quoi l'incidence? Et c'est tous ces sujets-là. Et donc, du coup, moi, je me suis retrouvé prisonnier de cet exercice. J'ai fait une longue pause. Je dois revenir, mais je dois dire que maintenant, je ferai attention pour moi. Mais ça ne suffit pas. C'est-à-dire que il faut que l'Assemblée en tire des enseignements. Alors bon, elle ne va pas le faire tout de suite, mais en organisant mieux le travail parlementaire, en évitant l'espèce de course dans laquelle nous sommes. Je ne suis pas bien sûr qu'on se rende compte tout le temps, mais on a X textes en même temps, des textes en commission, en plénière, on court d'un endroit à l'autre. Je caricature pas, c'est la réalité. Et donc du coup, il y a un moment, tu n'arrives pas à faire sérieusement la loi, et c'est surtout ça la conséquence. C'est que les lois, elles ne correspondent pas aux citoyens, ils n'écoutent pas parce qu'il n'y a pas la place pour le faire.
1: La volonté non plus d'ailleurs.
0: Non, il
1: Hein.
0: n'y a pas la volonté, mais
1: On
0: moi j'ai.
1: pense aux 2 millions de signatures de la
0: Bah
1: loi
0: oui,
1: Duplomb de l'an
0: bah
1: dernier.
0: oui, clairement, mais moi j'ai, par exemple, j'ai mis en place un parlement de circonscription, je suis à l'écoute. C'est du temps long, c'est pas du temps court, ça, c'est pas du temps d'urgence, voilà. Donc globalement, je dis pas que c'est à cause de ça que j'ai fait mon AVC, bien sûr, mais c'est un des facteurs supplémentaires qui explique qu'on travaille dans une insécurité. Évidemment, il y a des gens qui vont dire, ah ben, il se plaint, il gagne plein d'argent, bon voilà. Je pourrais parler de ce que je gagne vraiment, qui n'est pas du tout ce que les gens s'imaginent, mais c'est pas une plainte, mais c'est pour expliquer pourquoi on en arrive là, on se met un peu en danger. Moi, j'ai fait ça un peu sérieusement et un peu trop sérieusement, j'ai couru dans tous les sens, j'ai fait un tour de France, j'ai été partout, voilà. Et là aujourd'hui, bon, je vais regarder un peu les choses en face et je vais faire des choix. Je vais être plus chirurgical et je pense que ça fonctionnera aussi, mais en tout cas, choisir plus précisément les entrées de mon travail.
1: Vu que je t'ai adressé au moins par deux reprises mon bulletin de vote qui n'était pas un chèque en blanc, je suis allé vérifier que tu bossais. Effectivement, avant même que tu fasses tes AVC, je me suis dit, il va se crever au boulot. Parce que je t'ai vu dans des commissions de tout faire, des rapports là, sur le tourisme, sur ceci, sur cela, ce machin. Quand on fait le travail sérieusement de député, bah, c'est un coup à y laisser sa peau, en fait, ou des plumes, en tout cas. Hein.
0: Oui, alors après, la conséquence quand même de ça, je suis censé représenter les gens. Pendant 5 mois, je n'ai pas pu les représenter. Ou quasiment pas. J'ai continué un peu, mais assez mal,
1: Est-ce qu'on
0: quoi.
1: a plus de députés quand le député est malade? Parce que tu
0: Ah
1: avais une
0: non.
1: suppléante,
0: Ah
1: mais en
0: non.
1: fait qui n'a pas
0: Ah
1: tes
0: non.
1: pouvoirs.
0: Maintenant, mais ma suppléante, elle reste suppléante, mais elle n'a pas de pouvoir. Elle peut me remplacer, mais si je m'en vais définitivement, avant
1: D'accord.
0: la fin de mandat.
1: Quand le député est en arrêt maladie, on n'a plus de députés.
0: Quand tu es en arrêt de maladie, quand tu as une grossesse, il n'y a pas de suppléance. Et ça, c'est un des points que j'ai mis en évidence.
1: Incroyable.
0: C'est complètement dingue. Et donc, voilà, c'est toutes ces dimensions-là qu'il faudrait prendre en question. Il y a un travail qui est engagé sur le règlement intérieur de l'Assemblée nationale, bon, qui va accoucher d'une souris, mais l'enjeu, c'est quand même de porter ces sujets-là, de transformer le fonctionnement de l'Assemblée. Regardons un peu ce qui se passe chez d'autres. En Allemagne, ils font 22 semaines par année au Bundestag, au Parlement. 22 semaines. Ici, nous, c'est complètement de la folie. Donc, du coup, ils ont de la présence en circonscription, par exemple. Moi, c'est un peu des choses comme ça que j'aimerais imaginer pour la suite. Je dois avouer quand même que cet été, je me suis un peu effondré après l'AVC, que j'étais vraiment pas bien. J'ai fait une petite dépression, enfin une dépression. Et la plupart des gens qui font un AVC font une dépression. Là, aujourd'hui, je remonte la pente, je suis plutôt correct. Je me sens très serein dans la manière d'aborder la rentrée. Mais je dois dire qu'au mois de juillet, là, j'étais quand même fond du trou, plus ce qui se passe autour, qui franchement en rajoutait parce que quand même, on a passé notre temps à dire que le réchauffement climatique, que tout cela allait nous tomber dessus, qu'il y avait une accélération, que, etc. Et finalement, rien n'est écouté. L'écologie a été raillée un coup par Sarkozy, un coup par les macronistes, après avoir fait de l'écologie au début, un peu de leur sujet. À la fin, plus rien, ils démontent le peu qu'ils avaient fait. Donc du coup, c'est une situation absolument catastrophique. Et moi, quand je vois tout ça, tout ce qui est arrivé, j'étais quand même pas super bien. Voilà, bon.
1: Si ça peut te rassurer, t'as pas été la seule à passer un très mauvais été. Et depuis le temps que le GIEC, Hubert Reeves, René Dumont nous disent qu'on y va et qu'on y est, bon, maintenant que c'est quand ça arrive, et ça met pas en joie. Hein.
0: Bah non, clairement pas. Et puis c'est pas des petites mesurettes, c'est des changements structurels, profonds. Enfin, je travaille beaucoup sur les transformations de l'entreprise. Pour moi, c'est assez fondamental. Si tu veux sortir du capitalisme, il faut un chemin. Il faut un chemin pour sortir du capitalisme. Et pour sortir du capitalisme, il faut arrêter de rémunérer sans cesse le capital au détriment du travail. Il faut retrouver une forme collective de l'entreprise. Il faut donner de la place aux salariés. Il faut donner de la place à la nature. C'est des sujets. Alors moi, je les travaille, je les ai mis en loi. C'est pas immédiat, mais ça raconte le chemin que nous devons prendre. Et donc, je suis convaincu que c'est ce qu'il faut faire. Malheureusement, ce à quoi on assiste, c'est tout le contraire de tout ça.
1: Si les ultra-riches et les multinationales pouvaient payer des impôts en France et abonder les caisses de l'État, ce serait bien.
0: Clairement, non, mais il faut une justice fiscale. On est arrivé à un point qui est absolument scandaleux. J'étais ce matin dans une réunion avec le département qui nous faisait exposer sa situation financière extrêmement difficile. Ce qui est vrai, leur situation est très difficile. Mais il y avait autour quelques députés macronistes qui disaient « Ah là là, mais c'est scandaleux !» Mais comment c'est possible? On ne peut pas tenir un discours au niveau local et avoir un discours contraire au niveau national. Ça ne marche pas. Je suis intervenu, je dis, c'est quoi aujourd'hui l'exercice? Est-ce que nous, on doit venir en soutien, mais on n'a pas le droit de parler de politique? Ou alors, moi, je vais vous parler de politique et je ne vais pas être d'accord. Et je vais dire qu'il faut plus de recettes et que ces recettes, elles ne vont pas tomber du ciel et qu'il faut imaginer taxer de manière plus juste les plus riches. Voilà. Et ça, c'était interdit. Il fallait parler que du court terme. Et à court terme, on retombe dans les mêmes situations. Leur situation, elle restera bancale. Je vais soutenir un courrier du département demandant à ce que le fonds de compensation soit en 2027 à la hauteur. Pas de problème. Mais dans le long terme, ça ne va pas changer la donne. Il faut changer la fiscalité. Il faut de la justice fiscale. C'est fondamental. Quand on ne dit pas ça, malheureusement, on participe d'une certaine manière de nourrir l'ambiance, l'extrême droite, une forme de populisme. Localement, on dénonce des choses qu'on adopte quand on est au niveau national. Ça, c'est vraiment un problème et j'espère qu'à un moment donné, il y aura une petite prise de conscience de leur côté.
1: Le règne de Macron s'achèvera avec la présidentielle. Clairement, la Macronie n'a plus besoin d'essayer de séduire et profite des quelques mois qui lui restent pour passer en force lois et mesures antisociales, anticitoyennes, comme le permis de tuer accordé à la police, et bien sûr des lois anti-écologiques, comme la LUA, votée par les serviteurs politiques de multinationales. Cette offensive anti-écologique est aussi menée à l'échelle européenne avec les fameux omnibus, paquet de lois passées au pas de course qui détricotent des protections environnementales. Sidérante violence contre le vivant et le social, stratégie du choc, des coups si brutaux qu'ils nous laissent sidérer. Charles Fournier.
0: En fait, j'ai l'impression qu'il y a deux stratégies qui sont à l'œuvre. D'un côté, cette stratégie du chaos, on va très loin, il en restera toujours quelque chose. D'un côté, il y a ça, et puis de l'autre côté, il y a aussi par moment la fenêtre d'Overton qu'on élargit petit à petit. On va occuper avec un choc et pendant ce temps-là, faire passer petit à petit l'impensable, en fait, en vrai. Donc je trouve que ils allient les deux.
1: On a vu avec la loi Duplon, c'est-à-dire on veut plus de fermes-usines, plus de méga-bassines, plus de machin, mais allez, on lâche sur l'acétamipride. Et en fait, non. Finalement, l'acétamipride, on vous la met aussi. Vos 2 millions de signatures sur une pétition Assemblée nationale.
0: C'était une catastrophe. Et puis, dans le même temps, on a eu plein d'autres textes absolument dingues. Mais c'est là où je dis qu'ils jouent un peu de manière. C'est quand même assez inquiétant parce qu'ils nourrissent la position d'être au-dessus des lois. Quand j'entends Retailleau, il veut sortir de l'état de droit. Marine Le Pen propose la même chose, mais alors elle s'embête encore moins. Elle passe par une modification de la Constitution et en disant tout référendum sera forcément présidentiel et il n'y aura plus de passage par le Parlement, il n'y aura plus de référendum qui puisse être déclenché autrement que par le président de la République, ce qui est quand même une forme un peu fascisante d'enclencher ça. Et ça, c'est dans les tuyaux. Elle a déposé une proposition de loi, ils y reviendront. On a quand même ces personnages qui arrive à jouer avec l'état de droit, avec la philosophie de l'état de droit, et en nous disant, je vais taper dans le tas, finalement, bon, bah, ça passe pas, mais on trouvera un autre moyen pour que ça passe. Et finalement, est-ce qu'on a encore besoin de s'emmerder avec l'état de droit? Ce qui est quand même assez ahurissant. C'est malheureusement l'effet aussi de la com dans laquelle nous sommes. C'est-à-dire, plus on va aller sur un terrain choquant, la théorie du choc, hein, voilà, plus bah, on va marquer les gens. Résultat, c'est qu'en face, on peine à s'organiser, c'est qu'on est un peu tétanisé.
1: Sidéré,
0: exactement, ouais. Et sidéré. Et c'est ça qui est un peu compliqué. Alors, la tentation, elle est de répondre de la même manière, parce que finalement, la présidentielle, elle nous présente deux visages. D'un côté, un choc complètement ahurissant, puis de l'autre côté, eh ben, une réponse aussi du choc face à ça. Voilà. Et donc, on est dans ce moment-là, et ça, c'est vertigineux, parce qu'on est acculé dans nos choix. Ça, je trouve ça très difficile.
1: La dernière fois qu'on s'est vu, on se réjouissait de ces 2 millions de signatures, ouais. Pétition de l'Assemblée nationale, donc ouais. Contre la loi Duplomb. D'ailleurs, il y en a eu d'autres après. Ouais. Perso, je pense qu'il faut continuer. Ouais. Voilà, j'entends des gens qui disent « oui, on signe des trucs, ça sert à rien ». Je dis « non, il faut toujours se manifester et le faire pendant qu'on peut ». Cela dit, bon, il y a Duplomb a dit « oui, bon, en fait, la vie des Français, j'en ai rien à fiche. Je maintiens quand même cet ami pride ». D'ailleurs, j'ai découvert un nouveau mot. Ouais. Flupyradifurone.
0: C'est le deuxième néonicotinoïde, parce que évidemment, t'en as un premier, puis paf, on t'en met un deuxième, etc., etc. Et à chaque fois, une petite couche qui peut passer. Cette loi, elle est complètement hallucinante. C'est à rebours, évidemment, de ce qui est nécessaire. La loi d'urgence agriculture est devenue la loi Duplomb 2. C'est ça la donnée, avec en plus d'autres éléments dedans. Par exemple, moins commenté, mais une modification de la démocratie de l'eau, ce qu'on appelle les parlements de l'eau, avec plus de sièges pour les syndicats d'agriculteurs, et pas n'importe lesquels, où on va minimiser la présence des citoyens pour donner leur point de vue et peser leur point de vue, alors que déjà, franchement, il y avait beaucoup à redire dessus, mais là, on en remet une couche. Quand même, il est prévu dans cette loi que l'eau pour l'agriculture puisse être considérée comme une priorité absolue au détriment d'autres usages de l'eau, c'est-à-dire qu'on crée une forme de hiérarchie. Tout ça, quand même, dans ce texte qui va quand même très, très loin et qui abîme notre pays et qui abîme la question de la démocratie de l'eau. Ça, c'est vraiment très inquiétant. Voilà.
1: Et ton collègue et camarade Benoît Biteau en Charente le rappelle à l'envi, hein, c'est les autorisations d'irrigation de pomper dans les nappes phréatiques, c'est pour irriguer du maïs et ça ne concerne que 7% des exploitants agricoles. Comment une minorité vole le bien commun d'une majorité et pas que des autres agriculteurs.
0: Oui, puis quand même, disons-le, c'est dans ces grands irrigants, c'est plutôt ceux qui s'en tirent bien, qui arrivent à avoir des revenus, mais qui, aujourd'hui, commencent à avoir peur, qui se disent « Ah ben non, mais moi, mes grandes cultures arrosées de pesticides, arrosées d'eau, ça ne va plus être trop possible. » Et c'est vraiment peu de gens. Il y a plein d'autres agriculteurs qui sont complètement conscients de la situation dans laquelle nous sommes. Même parmi ces syndicats majoritaires, pas le syndicat majoritaire, mais un certain nombre d'en bas, hein, ceux qui sont en bas, qui commencent à douter un peu, qui commencent à s'inquiéter de la situation dans laquelle nous sommes. Voilà, alors évidemment, l'argument immédiatement, tu n'es pas agriculteur, tu ne peux pas savoir. Mais moi, je discute tout le temps avec des agriculteurs.
1: Puis vous avez dans vos rangs Benoît Biteau, paysan, bien député, sûr, agronome.
0: Mais ce qui est marrant, c'est que quand il est paysan et qu'il s'exprime comme paysan, on dit « Non, mais là, tu n'as pas le droit de t'exprimer comme paysan. Ce n'est pas parce que tu es paysan que tu sais tout. » Puis quand tu n'es pas paysan, on dit « Bah non, mais tu n'es pas paysan, tu ne sais rien. » Évidemment, on peut parler de tous les sujets. Maintenant, il faut parler en s'étant renseigné, en étant à l'écoute de celles et ceux qui font ce métier, évidemment. Et moi, c'est ce que je fais. Et donc, du coup, bah, je discute souvent, j'écoute, j'entends. Et malheureusement, la situation, elle est dramatique. Et cet été, encore plus que d'habitude. Et donc, on va remettre en place des aides exceptionnelles, des mesures d'urgence, mais on n'engage pas le changement d'orientation. On ne change pas le modèle agricole. On reste dans le même. Et ça, on se tire une balle dans le pied et il se tire une balle dans le pied.
1: Dans quelques instants, suite de cet échange avec Charles Fournier, on va parler maïs et mégabassines, thème aussi abordé par le Darmanin de Jardin de nos confitures. Ça faisait longtemps qu'on ne vous l'avait pas passé celle-là.

0: parmi les horreurs de la loi d'urgence agricole, feu vert aux méga-bassines. Autorisation de voler l'eau en pompant dans les nappes pour la stocker dans des réserves à ciel ouvert où elle s'évapore et s'empoisonne. Essentiellement pour faire pousser une plante pas adaptée à nos climats, le maïs, destiné non pas à nourrir la population, mais à nourrir des bovins en Amérique du Sud qui nous renvoient une viande suspecte, concurrence déloyale à la viande française, produite, elle, avec un cahier des charges très strict. Sur le front des méga-bassines, après une phase de pillage de l'eau organisée, on a vu en cet été 2026 un exploitant d'Indre-et-Loire qui s'est construit sa bassine en catimini. Far West et loi du plus fort.
1: On s'assoit sur la loi, fût-elle imparfaite, elle protège encore sur certains aspects, mais on voit bien que plus personne ne respecte ça. Ça me fait penser à un autre exemple, qui va te paraître un peu différent, mais qui relève de la même chose. Là, s'ouvre le procès d'Olivier Bouygues.
0: C'est le fils de Martin.
1: C'est le fils de Martin, grand propriétaire en Sologne. Il s'est fait attraper. Ils ont découvert dans sa propriété des charniers de tout type d'animaux qui faisaient concurrence au gibier. Ils ont découvert sur sa propriété en grillagée un excès de gibier qui laisse à penser à un élevage et non pas à un espace de chasse. Ça fait des années que ça dure. Il y avait des listes d'animaux à éliminer, des primes pour ceux qui éliminaient les animaux. On n'en parle pas de ça. Hein. Et ben ça, c'est des ultra riches qui viennent en Sologne. C'est leur terrain de jeu, terrain d'amusement. C'est pas qu'ils contestent la loi, c'est qu'ils ignorent la loi. Ils sont au-dessus de la loi, avec des complicités. Qui vient chasser régulièrement? Tu regardes, Ciotti, Jacob en son temps, les uns les autres.
0: En fait, ils chassent même pas, ils sont au baltrap.
1: Bien sûr, et ils viennent discuter, faire business, ouais. Passer des accords. Parfois, l'extrême droite vient aussi là, avec le maire de Salbris, avec tous ces gens. C'est vraiment, franchement flippant. Voilà. Et donc ça, ce procès, j'espère qu'il sera exemplaire, qu'il sera condamné. Il risque 750 000 euros d'amende et 7 ans d'emprisonnement. Franchement, tuer des animaux, c'est pas une blague. C'est des animaux protégés pour certains, la crécelle, le balbuzard. Tous ces animaux étaient interdits de tuer. Moi, je veux une bassine, ben, je vais me faire une bassine dans mon coin en s'en moquant. Rappelons-nous ce qui s'est passé en Indre-et-Loire. Dans le sud du département, il y a un maire propriétaire agricole qui s'est pris 17 infractions à l'OFB et tout le monde de dénoncer ça et de dire que le pauvre, 17 infractions. C'est pour ça qu'il y a une police de l'eau. C'est aussi parce qu'il y a des gens qui finalement s'assoient sur les règles. Il faut revenir aux règles, il faut revenir à la démocratie de l'eau, recommencer à discuter autour de l'eau parce que l'avenir est sombre de ce point de vue. Et là, parce qu'il est sombre, eh ben on accélère les pratiques non vertueuses pour décider pour soi-même et on met ça sur le dos de quelques contestataires. Non, non, il y a bien plus que ça. Il y a beaucoup de gens. D'ailleurs, les 2,5 millions de signatures, ça nous racontait quelque chose sur l'acétamipride, bien sûr, mais pas que ça, sur ce que les gens disent. Alors, évidemment, on raconte, et ça c'est assez facile, on va raconter que bah, y a plus d'eau, qu'il faut récupérer de l'eau de pluie. Mais c'est pas ça les bassines, c'est pas récupérer l'eau de pluie. Ça c'est une blague de raconter ça et d'entendre cela. C'est pomper l'eau dans les nappes phréatiques, c'est prendre le risque que l'eau qu'on va mettre dans les bassines, ça va être de l'eau souillée par les pesticides qui va être repartir ensuite dans le sol. Et c'est un peu sans fin. Ces pratiques-là, elles se font sous le manteau ou en tout cas, maintenant, elles sont en train de s'étaler au grand jour. On va pomper l'eau. On nous explique qu'on va récupérer de l'eau pendant la période hivernale parce qu'il y a plus d'eau. Mais la période hivernale, elle sert à reconstituer les nappes phréatiques. Si vous utilisez cette eau, vous la détournez, vous faites un accaparement de l'eau pour remplir vos bassines, ben c'est de l'eau en moins dans les nappes phréatiques. Et ça, c'est extrêmement inquiétant. C'est notre eau à nous aussi. Hein. C'est ça qui est en jeu. Donc, moi, je ne dis pas que du jour au lendemain, on va passer d'un modèle à l'autre. Mais il faut que chacun apprenne à cultiver en utilisant moins d'eau, préférer un modèle qui va être sobre en eau. Et ça, c'est ce mot sobre. D'ailleurs, il n'est même plus assez. Parce que sobre laisse entendre qu'il faut consommer moins. Mais ne dis pas la limite de quantité. L'eau, évidemment, il y a toujours autant d'eau sur Terre, on apprend ça à l'école.
0: Elle n'est pas toujours sous la même forme et de la même qualité. Exactement. Et au même endroit.
1: Donc, la quantité d'eau est toujours la même. Il y a ce qu'on appelle le grand cycle de l'eau et le petit cycle de l'eau. Le petit cycle de l'eau, c'est nos usages humains. Dans le grand cycle, il y a toujours de l'eau, mais elle n'est pas accessible. Dans le petit cycle, par contre, ça, c'est l'eau directement utilisée. Ça, celle-là, elle est de moins en moins disponible. Et donc, c'est ça qui est dramatique. Et pour tous nos usages. Cet été, on a pu mesurer ce que ça voulait dire, la sécheresse. On a pu mesurer à certains robinets d'eau où il n'y avait plus d'eau. On a dû ramener de l'eau par citerne. Et pendant ce temps-là, on va continuer d'alimenter un modèle qui ne fonctionne pas. Il faut mettre un stop à ça. Je le dis par ailleurs, qui paye l'eau ? Qui paye l'eau ?
0: Toujours les mêmes.
1: C'est nous.
0: Les contribuables, les citoyens,
1: citoyennes. Voilà. Et ça, c'est pas juste. Ce n'est pas juste. Il faut revenir sur la question de la répartition du coût de l'eau, que ça soit juste.
0: D'ailleurs, on paye aussi les méga-bassines et machin.
1: Avec l'argent public qui va aider à faire tout ça. Ça, à chaque fois, c'est des systèmes qui ne vont pas régler le problème, mais qui vont être soutenus par la puissance publique, avec la complicité du gouvernement. Et ça, ce n'est pas possible.
0: D'ailleurs, notons aussi au passage que quand on proteste ou qu'on manifeste contre ce genre de pillage et de vol, on paye aussi la répression qui nous frappe.
1: Ça, c'est
0: C'est-à-dire
1: vrai.
0: Que les grenades lacrymogènes et tout ça, c'est nous qui les payons aussi.
1: Ça, c'est vrai que ce service public a été plutôt en augmentation et il y a une petite inflation de ce point de vue-là. Et que ça, on continue de payer les pots cassés de tout ça. Parce que ça, malheureusement, ça a des incidences sur des gens très concrètement.
0: J'ai le sentiment que ce pseudo-syndicat agricole, la FNSEA, mais je crois qu'il y a une coordination européenne de tous ces syndicats, roule en fait pour l'agro-industrie. Et la FNSEA, d'ailleurs, l'a affiché très clairement dans son cahier des charges. Leur but, c'est quelques grosses fermes-usines et finir de tuer ce qui reste de la paysannerie. D'ailleurs, ça reste quand même sidérant de voir des exploitants agricoles qui ne s'en sortent pas, qui militent pour les gens qui veulent leur propre mort. Enfin, ça restera un grand mystère. Je reste sur la loi d'urgence agricole. Plus de fermes-usines. Je pense à Creutzfeldt-Jacob, les épidémies qu'on s'est tapées, ces fermes des 1000 vaches et compagnie, là. Ce sont de véritables incubateurs. On n'a rien retenu du coronavirus, de Creutzfeldt-Jacob, de la grippe aviaire. Non, le modèle, ça reste faire des énormes bouillons de culture qui vont, un jour ou l'autre, nous refaire des maladies et semer la panique et la mort.
1: Mais oui, si on regarde la situation sanitaire dans laquelle on se retrouve depuis quelques années, on mesure qu'il y a des virus qui passent de l'homme vers l'animal ou de l'animal vers l'homme, qu'il y a ce qu'on appelle des zoonoses, quand tu parles de l'animal vers l'humain, et qu'il y en a de plus en plus. Il y a ça d'un côté. Il y a par ailleurs le réchauffement climatique qui laisse à penser que certains glaciers qui vont fondre vont libérer aussi des virus. Et il y a un vrai danger, parce que c'est des virus qui existaient à une époque où nos corps étaient peut-être adaptés, mais aujourd'hui ne le seront pas forcément. Et donc c'est quand même assez flippant. Et puis globalement, le réchauffement climatique provoque une perte de biodiversité. Cette perte de biodiversité casse la chaîne alimentaire, va donner plus de force à certains virus par rapport à cette chaîne complète qui nous permet de vivre, parce que c'est un équilibre, c'est une symbiose. Cette symbiose, elle est un peu cassée. Donc on est quand même dans ce temps-là. On est dans le temps de la mondialisation, et donc ça c'est aussi le capitalisme, c'est aussi la circulation des marchandises de manière complètement délirante. Une maladie qui arrive à un bout de la planète, on l'attrape très très rapidement à l'autre bout. Et on entend ça régulièrement. Chikungunya, il est à tel endroit, puis on est en train de dire, ah ben ouais, mais là, ça y est, pof, c'est chez nous. Plus personne n'est vraiment protégé de ces maladies. Donc c'est quand même extrêmement inquiétant. On peut corriger ça, parce qu'il faut corriger ça, mais pour cela, il faut avoir une lucidité complète, il faut penser la recherche sur notre santé humaine et la recherche sur la santé animale ensemble. Il faut articuler ça, il faut beaucoup d'argent là-dessus, il faut anticiper ce qui est en train d'arriver. Et puis par ailleurs, il faut changer de modèle économique, changer de modèle agricole. Si on ne le fait pas, nous courons à la catastrophe. Et je le dis, en matière d'agriculture, quand j'ai fait un rapport sur la grippe aviaire, une catastrophe absolue, elle est encore présente. Alors qu'au départ, c'était exceptionnel, mais c'est plus exceptionnel. Elle est là de manière présente parce que la faune sauvage a elle-même attrapé cette maladie et la retransmet vers des animaux. Parce qu'on a fait des canards d'élevage pour la chasse qui vont attraper cette maladie et vont le refourguer à toutes celles et ceux avec lesquels ils vont être en contact. Donc c'est quand même ça la situation dans laquelle on est. Et pendant ce temps-là, on va payer les chasseurs pour pouvoir repérer les animaux morts. Bah oui, mais bon, ils les provoquent un tout petit peu quand même. Hein, voilà. Donc du coup, globalement, on est dans une situation d'un monde qui commence à prendre la mesure des problèmes, mais qui n'est pas du tout prêt à les changer, qui ne fait pas à la hauteur ce qui est nécessaire. Là, il faut, franchement, sur le modèle agricole, il faut faire rupture. Il faut changer dans le délai le plus court possible, aller vers une agriculture paysanne, une agriculture qui soit capable de nourrir, et elle est capable de nourrir. Il faut arrêter un certain nombre de cultures progressivement qui consomment énormément d'eau parce que ça ne tiendra pas avec le reste. Il faut, pour nos vignes, imaginer pour nos vignes comment on va pouvoir les protéger, que ça soit du gel, que ça soit de la canicule, avec de l'arboforesterie, avec des coupes tardives. Voilà, c'est tout ça. Et en fait, on a des bouts de solutions. Mais il n'a jamais été acté qu'on allait vers un autre modèle. Si on acte qu'on va vers un autre modèle, alors on mettra en œuvre toutes ces solutions. Parce que ce n'est pas une solution unique, c'est des solutions qui vont nous conduire dans une direction, un cap, ce que je racontais tout à l'heure. D'ailleurs, il y a un cap, et ce cap, ça doit être un changement de modèle, et c'est ce modèle qu'il faut enclencher.
0: Le problème, c'est que ce n'est pas dans le cahier des charges de Bayer, Monsanto, BASF.
1: Et je vais te dire quelque chose là-dessus, parce que ça va faire un rebond sur une proposition de loi que j'ai faite. On est aujourd'hui dans une sorte de combat permanent pour l'écologie. Il y a des tas de lois sur l'écologie. Tu l'as dit tout à l'heure, avec l'omnibus, on démonte des choses qui existaient à l'origine. En vrai, j'ai l'impression que c'est comme si on était dans un bateau, qu'on avait des trous et qu'il nous manquait un bouchon. Donc tu bouches un truc, paf, ça coule à un autre endroit. Donc on fait une loi sur l'environnement, elle est dégradée par ailleurs, on l'interdit ou il y a quelque chose qui est contraire. C'est vrai que j'ai déposé une proposition de loi pour que la Loire ait une personnalité juridique.
0: Le fleuve Loire, le droit du vivant.
1: Ouais, le droit du vivant, les droits de la nature.
0: Grâce à un travail qui a été mené ici, notamment en Touraine, par l'écrivain Camille de Toledo, avec le Polo, le Parlement de Loire, etc. Et ça s'est concrétisé par la proposition que tu as faite à l'Assemblée.
1: J'en parlerai d'ailleurs aux Assises de la biodiversité à Tours. Mais en gros, l'idée est de dire, finalement aujourd'hui, on a une sorte de droit de l'environnement qui est un peu cumulatif. C'est-à-dire, il y a plein de propositions, plein de textes qui arrivent et ils sont démontés les uns derrière les autres. Par ailleurs, ça donne quelque chose qui ne donne pas le sentiment d'une cohérence d'ensemble. Renvoie aussi, à celles et ceux qui veulent bien le dire, que c'est de l'écologie punitive. Bah, vous allez encore interdire, vous allez encore interdire, vous allez encore interdire. Évidemment, il va falloir continuer à se battre là-dessus. Mais par ailleurs, si on élève la nature au même rang juridique qu'une entreprise... Parce que c'est ça la donnée. C'est qu'aujourd'hui, on a donné des droits à l'entreprise, on a donné des droits à l'homme, mais on n'a pas donné de droits à la nature. Et donc, qui perd les arbitrages ? Eh bien, la nature, tout le temps. Et donc, du coup, si on la met à la même hauteur, si on ne la défend pas, mais on lui permet de se défendre, ce qui n'est pas exactement la même chose, eh bien, évidemment, on va arriver à avoir quelque chose de peut-être plus simple, de plus lisible, de plus compréhensible. Et, par exemple, il y a un projet industriel, eh bien, vous avez en face la nature, elle va dire, bah non, mais là, ce n'est pas possible, ce que vous allez faire, ça va... Donc, ce n'est pas possible. Voilà, vous ne pouvez pas faire. Ou alors, vous pourrez faire à telles conditions.
0: La nature incarnée par des humains qui sont ses défenseureuses.
1: C'est évidemment des visages humains qui devront être choisis collectivement pour avoir le meilleur. Tout le monde n'est pas d'accord là-dessus. Il y a même des environnementalistes qui ne sont pas d'accord. Mais moi, je crois vraiment que c'est la voie pour pouvoir avancer parce que j'en ai marre de perdre de manière constante. Et donc, du coup, derrière cet exercice-là, il y aura une capacité de reconnaître la nature dans ses droits et de faire en sorte que ses droits puissent décider. J'ai fait la même chose... donc les droits de la Loire, mais j'ai aussi fait rentrer la nature dans l'entreprise. La nature syndicaliste, la nature actionnaire, la nature administratrice dans une boîte. Aujourd'hui, la loi n'est pas votée, évidemment, elle est soumise, j'espère, un jour au Parlement. Mais l'idée, c'est de dire l'écologie sera un sujet présent de manière permanente dans les réunions des actionnaires. Dans ces actionnaires, il y aura une obligation de mettre à plat un plan de transition. Dans les CSE, les comités socio-économiques, il y aura une obligation d'avoir une commission d'environnement. Il y aura une obligation d'avoir l'écologie. Ça, c'est la nature syndicaliste. Et enfin, il faut faire en sorte que dans le conseil d'administration, la nature administratrice, on ait des représentants de la nature à côté des autres actionnaires et que ça dialogue. Et je n'ai pas été jusque-là, j'aurais peut-être dû. Peut-être que c'est là où je ne suis pas assez radical. Mais en tout cas, le chemin va m'y conduire. C'est pour ça que je l'ai imaginé comme ça. Mais qu'il y a un droit de veto. Que les représentants au conseil d'administration de la nature puissent dire non, c'est pas possible. Votre business, c'est pas possible. Votre aménagement, c'est pas possible. Et c'est à ça qu'il faut arriver. Et on arrivera à une forme d'équité dans les décisions. Voilà, moi je crois à ça. C'est pour, pas tout de suite, c'est pour dans quelques temps. Mais je pense qu'il faut vraiment prendre ça très au sérieux. Parce que j'ai l'impression que ça va être un peu le sens de l'histoire, je l'espère en tout cas, et que ça nous emmènera sur une autre considération. Parce que sinon, sur l'écologie, la nature, même si appeler la nature, ça ne veut pas dire grand-chose, mais les entités juridiques futures, partout, en fait, c'est secondaire. C'est secondaire. Surtout, C'est toujours secondaire. Un crapaud ne va pas empêcher l'implantation d'une usine. Des fois si.
0: L'outarde canepetière a pu faire reculer une bassine.
1: Et c'est ça, en fait, qu'il faut. C'est donner de la force aux éléments naturels pour qu'ils puissent avoir une forme d'équité et pouvoir remporter le morceau quand ça sera le moment venu, à chaque fois que c'est nécessaire.
0: Autre catastrophe en cours, l'épidémie de cancer. Printemps 2026, le Conseil de l'Ordre des médecins établit qu'il y a un rapport entre pesticides, cancers et autres maladies. Or, tant à l'échelle nationale qu'européenne, c'est l'égalisation des pesticides sans étude préalable ni principe de précaution.
1: Mais peut-être faut-il dire qu'ils l'ont fait alors qu'aujourd'hui, la connaissance des causes identifiées pour ces cancers n'est absolument pas à la hauteur. C'est-à-dire qu'aujourd'hui, chaque département doit tenir un registre des cancers pour pouvoir justement retrouver des causalités. On doit faire des études épidémiologiques sur des cohortes dans le temps long avec des chiffres suffisants. Il n'y a pas d'argent mis là-dedans, je vous le dis tout de suite. Il y a assez peu d'études qui soient faites. Donc même sans avoir tout ça, ils prennent cette position. Ça en dit très long, très très long. C'est quoi le problème avec les pesticides que nous avons aujourd'hui ? C'est que ce n'est pas une mort immédiate. C'est que c'est une mort lente. Et que du coup, aller démontrer immédiatement que c'est ça la cause, vous pouvez trouver plein de causes. Et c'est assez facile de faire douter. Et c'est ce que font les fabricants, ces marchands de mort, qui font douter de manière permanente. Voilà, et on est dans cette situation. Il y a toujours une étude qui arrive, on ne sait pas d'où, qui nous explique que peut-être ce n'est pas tout à fait avéré. Ce n'est pas démontré. Il y avait un principe dans notre droit qui était le principe de précaution. Maintenant, il y a une inversion. Tant que ce n'est pas démontré, ça n'existe pas. C'est quand même un peu hallucinant.
0: Non. C'est à la fois dans la loi d'urgence agricole et dans les
1: mais
0: trucs omnibus.
1: Hein. Bien sûr. Et ils sont en train de faire en sorte que ce principe de précaution s'assoie dessus pour une raison, pour la sacro-sainte concurrence internationale. Mmh. Évidemment, moi je suis pour des clauses miroirs, je suis pour ce qu'on va interdire chez nous soit interdit ailleurs, évidemment qu'on ait les mêmes règles du jeu. Mais aujourd'hui, la demande, c'est d'alléger les règles pour pouvoir s'en sortir. Mais en fait, on va se tirer une balle dans le pied. On va alléger les règles et se rendre malade. On va alléger les règles et avoir la biodiversité qui va dépérir. Et donc c'est ça qu'on souhaite. Au contraire, il faut être un fer de lance. La France doit être un fer de lance. Elle doit pousser les autres pays européens, elle doit pousser les autres pays pour qu'on arrive à des protections suffisantes. Et là, c'est exactement le contraire. On a dit, la droite nous explique, ah là là, c'est scandaleux, regardez, surtransposition. Ça, c'est très, très étonnant sur le droit européen. On doit régulièrement transposer dans le droit français des textes européens. Et donc, à chaque fois, maintenant, ils dénoncent la surtransposition. Mais ce n'est pas le sujet. Ce n'est pas une surtransposition. Regardez en France comment on est devenu, sur un certain nombre d'exemples, de mauvais élèves. Comment nos textes, finalement, ne posent pas les bases. Je me rappelle quand il y a eu les polluants éternels. On nous a poussé à dire « Ah, mais il faut attendre ». Parce que quand même, la Commission européenne va prendre une législation très, très difficile sur vraiment qui va empêcher les polluants éternels. Si on les avait écoutés, il n'y aurait pas de loi française. Même imparfaite, même détricotée, elle est quand même meilleure que ce que nous propose l'Union européenne. Qui est en train de repousser les prises de position ? Qui a identifié une vingtaine de PFAS en oubliant de sa liste le TSA, qui est celui qui est utilisé dans tous les pesticides ? Voilà, c'est ça la réalité. Et donc du coup, on n'a pas fait ce qu'il fallait être fait. On nous a dit qu'il faut attendre. Et puis finalement, heureusement, on a poussé, c'est notre groupe qui a poussé cette loi. On l'a obtenue. Mais là, ils sont un peu en train de la détricoter, malheureusement. J'espère qu'il en restera suffisamment et qu'on pourra vérifier que cette loi s'applique dès 2027, puisqu'il y a un certain nombre de mesures qui sont applicables dès 2027.
0: Dans les histoires de hiérarchie, entre à l'échelle nationale la loi d'urgence agricole et les omnibus européens, qu'est-ce qui prime sur l'autre ? Enfin, on est quand même avec ce truc d'Europe pas démocratique du tout. Enfin, l'Europe, on en voulait bien, mais pas de celle-là. On est quand même dans une nasse. On peut passer toutes les lois qu'on veut au national. Il y a l'Europe au-dessus.
1: Oui,
0: qui commande ? De quoi va-t-on plus souffrir, des omnibus ou de la LUA, ou les deux en même temps, mon capitaine?
1: Bah, je dirais les deux en même temps, mais parce que aujourd'hui, imagine, tu n'as plus d'Europe, c'est pas mieux ce qui se passe en France. Hein. Voilà, je peux quand même le dire. Si tu n'es plus dans l'Europe, tu as le Rassemblement national qui arrive au pouvoir. Imagine, on va se retrouver dans une situation bien pire que celle qu'on connaissait avant. Regarde ce qui s'est passé en Angleterre. Commence à regarder un peu avec difficulté ce qui est advenu. Maintenant, quand on est sur des champs de compétences qui relèvent de l'Union européenne, c'est l'Union européenne qui fixe la règle. Et donc, on doit transposer cette règle. On doit, alors pour certaines règles, on peut les adapter selon le texte, mais en gardant le cap. Pour d'autres, on doit les appliquer telles qu'elles sont. Mais là-dessus, malheureusement, il y a un concours de populisme qui sont à l'œuvre à l'échelle européenne. Il y a de nombreux pays européens qui sont en train de se retrouver pour détruire un peu plus d'Europe. Et moi, je le dis dans ce moment-là, il faut au contraire, évidemment, la défendre. Moi, je le dis, c'est une des lignes que je considère comme essentielle. Si nous ne défendons pas l'Europe, je pense qu'elle va être affaiblie, que ça va nourrir ces populismes. Bien sûr que l'Europe est injuste, mais il vaut mieux mener la baston à l'intérieur que d'en sortir parce que tu n'y re-rentres pas ou tu mets des années, des années, des années avant de rentrer dedans. Et donc voilà, donc moi j'ai un vrai point d'inquiétude. Voilà, vrai point d'inquiétude. Et ces textes omnibus qui étaient la navette qui permettait de reprendre plusieurs textes et de faire tomber, de reculer un certain nombre de propositions. La CRSD, 80% des entreprises ont été exonérées d'obligations sur leur transparence. Voilà, c'est un texte un peu fourre-tout. Où on perd tout. Et ça, c'est très triste. C'est très, très triste ce qui se passe au niveau européen. Malheureusement, je regrette qu'on ait si peu d'eurodéputés, nous, et la gauche d'une façon générale, pour pouvoir peser un peu sérieusement. Mais il y a un moment, quand, et je l'espère, qu'on gagnera la présidentielle, alors là, on pourra se battre pour qu'il y ait une Europe pour aller convaincre d'autres partenaires. Convaincre, pas imposer aux autres. Il faudra se mettre d'accord. Voilà. Et donc, c'est ça qu'il faut réussir à faire. Et là, j'espère vraiment, franchement, j'espère franchement qu'on gagnera la présidentielle. Et le on étant un peu collectif, à gauche.
0: Intriquée à la menace sur le vivant, la menace fasciste plane sur la présidentielle 2027. Or, cette brutale décennie Macron a déjà instauré un climat pré-fasciste, avec manipulation mentale de masse. Exemple stupéfiant de février 2026 à l'Assemblée nationale, des députés ont dédié une minute de silence au militant nazi Quentin de Ranque, mort dans une confrontation qu'il avait cherchée. Il n'y a pas eu de minute de silence pour Naël, Zied, Bouna et tous les autres. Quelques jours après cette minute de silence, Charles Fournier a eu l'honnêteté et le courage de présenter ses excuses pour s'être laissé ainsi berner et entraîner dans cette manipulation collective. Excusé d'avoir rendu hommage à un nazi. Qu'est-ce que cette anecdote nous raconte sur la manipulation de masse que nous subissons quotidiennement et massivement jusqu'à berner un citoyen pourtant très éclairé ?
1: Si tu m'autorises à revenir un tout petit peu dessus sans rentrer dans le détail, d'abord la mort de Quentin de Ranque. C'est le samedi que ça arrive. Le mardi, on se retrouve en réunion de groupe, on discute. Pas de position très claire, mais on est très emmerdé parce qu'on sent bien que ça va aller que dans une direction. On n'entend qu'une part des informations à ce moment-là. On n'a pas toutes les informations, je le dis vraiment. J'avais des éléments, pas tous les éléments, et je les ai eus au fur et à mesure. Et puis par ailleurs, il y a eu une décision de la conférence des présidents de groupe, et tous les présidents de groupe, sauf quelqu'un du groupe Lyot, qui a dit « moi, je ne suis pas d'accord avec ça ». Mais on a tous dit qu'on était OK. OK pour la minute de silence. Parce que toujours cette peur, alors pas nous spécialement, mais cette peur d'être mis en accusation et dans l'accusation permanente de la gauche.
0: Bah déjà que t'es proche des éco-terroristes qui, voilà. Comme chacun sait, sont des nazis.
1: Disons-le, LFI risquait de s'en prendre encore plein la gueule de manière tout à fait illégitime et a dit oui dans ce moment-là. Tout le monde a dit oui, mais en fait, certains ont dit oui, ne sont pas venus, d'autres ont dit oui, sont venus, d'autres ont rien dit. Voilà. Finalement, moi, je me suis fait prendre par le mouvement dans lequel on était, le réunion de groupe le mardi, conférence des présidents le mardi matin et QAG le mardi après-midi. J'ai pas eu le temps de réagir et donc je me suis retrouvé dans l'hémicycle. J'ai même pas pensé qu'il y avait la minute de silence. Elle a lieu, je me lève comme tout le monde. Voilà. Et sur le moment où je me lève, je suis super mal à l'aise. Je me dis, mais qu'est-ce que j'ai fait là? Qu'est-ce que j'ai fait? Et j'ai réfléchi, j'ai écrit, j'ai pris le temps parce que je veux pas, moi, je fais pas des trucs comme ça, et j'ai dit ce que je ressentais profondément, que c'était une arnaque complète, que les médias avaient dit ce qu'ils voulaient, on avait fait courir une vérité, qu'on a eu derrière, évidemment, des versions différentes qui se sont exprimées, puis petit à petit, on a commencé à voir un peu la lumière, et voilà, et donc c'est à partir de ce moment-là où moi, j'estimais que je devais dire que je m'étais trompé, que c'était pas normal d'avoir été là, que je m'en suis voulu beaucoup, j'aurais aimé que d'autres fassent pareil, parce que évidemment, je me suis pris quelques volets de bois vert, de gens m'ont dit « Ah bah quand même, t'es un peu naïf ». Mais franchement, je ne crois pas avoir fait preuve de naïveté. J'ai été pris par un mouvement de manipulation, comme tu l'as dit, mais aussi d'un discours dans lequel je me suis retrouvé prisonnier. C'est de ma responsabilité, je ne veux pas dire tout le reste. Évidemment, bien sûr qu'il y a cette ambiance générale, mais moi, j'ai manqué de lucidité et on ne me reprendra pas là-dessus, ce qui ne veut pas dire que ça ne veut pas arriver par ailleurs. Voilà, donc je l'ai dit avec sincérité, franchement, j'étais assez mal, ça m'a travaillé pendant plusieurs jours. Et donc, j'ai essayé de mettre ça par écrit, comme c'était possible, ce que j'ai ressenti. Je l'ai fait pour une raison aussi simple, c'est à l'égard de celles et ceux qui l'ont lu, de se dire, un élu, il peut se tromper. Voilà. Et un élu, ça se trompe. Un élu, ça dit, ça s'excuse. Je trouve que c'est normal. Et en fait, on attend tellement de nous d'être performatifs, univoques, d'être parfaits. Ben voilà, moi je voulais démontrer qu'on était capable de faire ça. En tout cas, j'étais capable de le faire. Et c'est ce que j'ai fait. Tant pis pour les petits mots doux pour certains. J'ai eu beaucoup de félicitations aussi, évidemment. En tout cas, je me suis mis à jour et je me sentais plus à l'aise par rapport à ce que j'avais fait et ce que je devais tenir et la ligne qui était celle que je devais tenir.
0: Et cette malheureuse aventure, elle illustre quand même ce climat général. Scorwell nous avait annoncé, hein, la vérité c'est le mensonge, la paix c'est la guerre, les gens d'extrême gauche sont des nazis, et Quentin Durand qui était une pauvre petite victime innocente, et le Front National est philo-sémite, ils sont les gentils, nous sommes les méchants.
1: C'est vrai, regarde ce qui s'est passé il n'y a pas longtemps, avec un sénateur de l'Indre-et-Loire qui a déclaré « Bah oui, j'ai dit une fake news ». Mais il faut comprendre, les gens, ils comprennent pas tellement, donc je suis obligé d'utiliser cette fake news sur l'acétamipride, qui serait présent dans les colliers de chiens et de chats. Il se trouve que dans certains, il y a un autre néonicotinoïde qui est moins dangereux. Mais la ministre elle-même l'a répété, tout le monde l'a répété. Voilà ce qu'on est capable aujourd'hui. La vérité n'existe plus. La science est nié de manière permanente.
0: Tu n'es pas au courant que la Terre est plate?
1: Ben oui, voilà, la Terre est plate. Bien sûr que je peux me tromper, mais j'ai l'impression d'aller chercher de manière systématique la science, de faire appel à elle, et que notre rôle à nous, c'est d'écouter ce que va nous dire la science. Alors évidemment, on va se faire un avis, parce que ce n'est pas un chercheur qui va dire la vérité, mais c'est des concordances, c'est des accords. C'est, voilà. Et c'est là-dessus qu'on doit porter le projet politique. Et malheureusement, on a l'impression que la fake news règne, qu'on peut dire tout et n'importe quoi. Et ça, c'est quand même très inquiétant. Franchement, je fais très attention à ce que je dis. Je ne calcule pas, mais en tout cas, je dis des choses que je pense, que j'ai lues, que je comprends. Sinon, je me tais, quoi. Il y a plein de moments où je me tais, quoi. Je préfère me taire que dire une ânerie. Ça devrait être une règle en politique, je pense.
0: Retour sur les pesticides, le 3 octobre 2026, mobilisation internationale à Saint-Pierre-la-Garenne, en Normandie, devant une usine de la multinationale Syngenta qui fabrique des poisons interdits. Autour du site, il y a de l'eau contaminée interdite à la consommation et des augmentations de cancers constatées. Seras-tu à cette manifestation ?
1: Je pense que j'y serai, il y en a plusieurs, il y en a une le 27 aussi, septembre, pour le climat, parce que ça va être quand même aussi, la rentrée politique, j'espère, portera aussi sur ces sujets. Il y en a plusieurs, il y a aussi sur la situation sociale, donc il va y avoir plusieurs mobilisations, donc j'essaierai d'être de toutes.
0: J'ai très envie d'aller aux pompiers quand même, hein, qui se sont fait gazer et matraquer en 2023, ils osaient réclamer plus de moyens pour combattre les incendies.
1: Et là, ils sont en train de monter en température, on les a reçus pendant nos journées d'été, on parle beaucoup avec eux, on s'est battu au niveau de la sécurité civile pour leur donner les moyens. On est en train de tout faire pour que les pompiers soient reconnus dans leur exercice, dans le danger qu'ils sont en train de prendre pour nous. Voilà. Donc oui, il faudra être aussi à la manifestation des pompiers. Donc je ne sais pas ce que je serai capable on regarde de mon état physique, mais partons, j'essaierai de participer à toutes les manifestations, parce que je crois vraiment que ça va être un moment décisif. Le mois de septembre, le mois d'octobre, je crois qu'il faut pouvoir dire haut et fort ce qui s'est passé pendant l'été. Il ne faut pas refermer ce dossier, ce chapitre, faire comme si de rien n'était. Il faut se battre quand j'entends que l'argent qui a été mis pour soi-disant aider les collectivités à climatiser nos écoles, à les rénover énergétiquement nos écoles, ce fonds va être annulé là, c'est ce qu'ils viennent de décider. Il y avait déjà divisé par quatre dans le fonds vert. Le fonds vert était le fonds pour aider les collectivités pour intervenir sur ces sujets, parce qu'elles ne peuvent pas toutes seules, elles peuvent avec le soutien de l'État. Ben déjà, il n'y avait quand même pas beaucoup d'argent dedans. Là, ils disent on va le monter à 1 milliard, mais même 1 milliard, ce n'est pas suffisant. Tous les think tanks qui peuvent exister de droite, de gauche, nous disent qu'il faut investir de manière massive dans le réchauffement climatique, il va falloir une exception financière, qu'il va falloir mettre le paquet. Et ben là, ils sont en train de nous expliquer qu'on va couper sur la dépense écologique parce que c'est ça l'urgence. Là, moi, je le dis, on est à contre-courant, il faut agir très vite. Et donc, il faut qu'on réclame les moyens, qu'il faut qu'on se batte pour qu'il y ait une loi unique sur le réchauffement climatique, qu'il faut qu'on se batte contre les lois liées à la police, à laquelle on a accordé une forme d'impunité.
0: Présomption de légitime défense.
1: Une présomption de légitime défense, c'est pas possible
0: que
1: d'imaginer.
0: D'aucuns auront appelé droit à tuer. C'est une proposition de Le Pen père, d'ailleurs.
1: Mais bien sûr, c'était une proposition de Le Pen père. Mais tout ça, c'est une ambiance. Et tout ça nourrit le Rassemblement national. Voilà. Cette proposition de loi, elle était inique. Évidemment que la police, il faut trouver une forme de réconciliation entre la police et la population, mais pas à coup de propositions de loi comme ça, pas en nourrissant la politique du chiffre, pas en laissant s'installer, gangréner dans la police l'extrême droite qui avance. Il faut retrouver des voies, parce que je sais qu'il y a plein de policiers qui font leur métier avec, au nom du service public, et qu'il faudra retrouver ça. Mais aujourd'hui, il faut vraiment remettre de la paix. D'ailleurs, on appelait ça des gardiens de la paix. Il va falloir remettre de la paix, parce que je pense qu'on prend une tournure qui est assez inquiétante.
0: C'est à cab lent.
1: Tu peux le dire comme ça.
0: Bon, voilà, écarter la menace fasciste, oui. Une alliance, une coalition, un nouveau front populaire. Et...
1: Mais honnêtement, j'y travaille, mais par contre, je crois profondément, je défends l'écologie politique.
0: Ce que fait aussi LFI. Hein.
1: Oui, mais pas... Mais...
0: Je suis allé au Méga Canal, les seules écharpes tricolores, c'était des LFI, hein. J'ai pas vu d'écolo.
1: Je...
0: Hein.
1: Je suis d'accord, mais par contre, je l'ai dit et je le pense, qu'il y a une qualité théorique sur la bataille pour le climat et contre le réchauffement climatique du côté de LFI, réellement. Mais nous avons l'expérience concrète des territoires depuis des années. Ça fait des années que nous sommes sur le terrain. Eux, quand ils prennent des délégations dans les collectivités, tu peux regarder, ils ont essentiellement des délégations sociales. Ils n'ont pas cette expérience. Donc, ils ont d'autant plus besoin d'être aussi d'épauler de gens qui vont défendre ces questions. Moi, en tout cas, c'est ma conviction. Et l'écologie politique, c'est aussi la façon dont on va penser l'économie. Une politique de relance de la consommation, si elle est populaire, je peux l'entendre. Mais moi, je ne suis pas keynésien, de moins en moins keynésien. Je veux une autre économie. Je veux aller vers une forme de décroissance. Ah là là, le mot est jeté. Mais en tout cas, d'une post-croissance. Parce que continuer dans ce sens-là, ça va nous emmener dans le mur. Et donc, du coup, il faut débattre de tout ça. Il faut être capable de débattre de ça. Voilà, chacun a sa place, chacun ce qu'il représente. Mais en tout cas, je pense qu'il n'y aura pas de réussite s'il n'y a pas de compromis. Pas de compromission, mais des compromis. Et donc, du coup, c'est à ça qu'il faut travailler.
0: Pas de compromission, mais des compromis pour une véritable politique écologique et sociale. Mot final de cette conversation à télécharger via notre site polemiquesetlavoixoff.com avant votre prochain rendez-vous avec cette émission sur votre radio libre préférée. Ce n'est qu'un combat, continuons le début, salut.
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4: Charlotte de Rouen.
3: En Espagne, des centaines de tentes à la Puerta del Sol à Madrid. Des manifestants pour le droit au logement réclament de meilleures protections pour les locataires après l'expulsion cette semaine d'une octogénaire. En Israël, les principaux chefs des cinq partis de l'opposition se sont mis d'accord pour ne plus s'attaquer à un mois des élections législatives.

0: Chantal, à Madrid, François Musso.
1: L'expulsion de Marie-Carmen de son appartement où elle vivait depuis 7 décennies a provoqué un séisme social et politique dans tout le pays. À la Puerta del Sol de Madrid, des centaines de personnes campent pour protester.

ce genre d'expulsion soit interdite par la loi. Le gouvernement socialiste affirme de son côté que son décret-loi qui empêcherait ce genre d'éviction a été bloqué par la droite au Parlement. Les formations plus à gauche voient que leur électorat s'indigne aux côtés de Marie-Carmen et réclament sans tarder des mesures drastiques comme le plafonnement des loyers, des limitations faites aux fonds d'investissement et l'accélération de la construction de nouveaux logements. Avec le Conseil des ministres de ce mardi, on en saura plus. D'ici là, la protestation se poursuit dans la rue en faveur de Marie-Carmen et des milliers de gens se trouvant dans une situation semblable. François Musso, Madrid RFI.

est conclue, c'est l'engagement formel signé chez Yair Lapid, le chef de l'opposition israélienne, par Naftali Bennett, Gadi Eisenkot, Avigdor Lieberman et Yair Golan, les chefs des partis de l'opposition. Dans ce texte d'accord en trois axes, les rivaux d'hier promettent de faire front commun pour créer une commission d'enquête sur le 7 octobre et imposer l'égalité face aux services militaires. Mais derrière cette façade d'unité, un non-dit crève les yeux. Aucun candidat commun n'a été investi pour diriger le futur exécutif, tandis que la coalition de droite avance disciplinée derrière Benjamin Netanyahou. L'opposition compte au moins trois prétendants déclarés au poste de Premier ministre. Ni Eisenkot, ni Bennett, ni Lieberman n'ont accepté de s'effacer au profit d'un rival. Faute d'accord, la désignation du chef de gouvernement est tout simplement renvoyée au lendemain du

0: et tous les deux ils se renvoient sur le SAMU parce que ça fait 80% d'intervention au secourisme, donc tout le monde est personne de payer. Donc le vrai problème, c'est qu'il y a un gros souci en termes de financement des sapeurs-pompiers. Donc eh ben, on se met autour de la table et on départ, qu'est-ce qu'il faut? Est-ce qu'il ne faut pas augmenter les impôts à droite? Où c'est qu'on peut chercher? Mais en tout cas, il faut récupérer des sous, et après, plus personne ne pourra se cacher en disant il n'y en a pas. On récupère des sous, on se met d'accord, et après on avance.
1: Des propos recueillis par François Ballarin. L'Europe fait la chasse au greenwashing, cette stratégie marketing qui consiste à se donner une bonne image, une image trompeuse en matière de responsabilité écologique. Une nouvelle directive européenne sur la transition verte entre en vigueur ce dimanche et elle interdit les slogans et pratiques fréquemment utilisées par les entreprises pour se verdir. Juliette Pietraszewski, de nouvelles règles qui ont du mal à se mettre en place en France.
2: Pour l'Europe, l'objectif est clair, il faut plus de fermeté face aux logos ou labels environnementaux trompeurs. Et pour ce faire, elle mise sur plus de transparence des produits que le consommateur achète. Un produit ne peut plus se prétendre neutre en carbone, par exemple, l'étiquette qu'une entreprise peut afficher sur un produit lorsqu'elle compenserait ses émissions en investissant dans des projets parallèles. Les associations de consommateurs alertent depuis des années sur ces déclarations qui ne sont pas systématiquement vérifiées. Désormais, l'entreprise doit donc apporter des éléments incontestables comme par exemple une expertise indépendante. Sans respect de cette directive, l'entreprise peut recevoir une amende pouvant atteindre 10% de son chiffre d'affaires annuel. Mais la France, elle, est à la traîne. Paris a été mise en demeure par Bruxelles pour ce retard. Sur le site du ministère de l'Économie, le gouvernement français explique prendre en compte des contraintes pratiques auxquelles sont confrontées les entreprises, comme le volume des stocks et la durée de conservation des produits. La France dit également vouloir évaluer les suites les plus adaptées à donner en cas d'infraction à la réglementation. Un dossier que suivent de près les défenseurs de l'environnement.
1: Juliette Pietraszewski du service environnement de RFI. C'est une Camerounaise qui remporte cette année le prix RFI Théâtre. Hermine Moyau, 45 ans, comédienne, metteuse en scène et dramaturge, a séduit le jury avec sa pièce Ima Mariam. Elle interroge la personne du mari en tant que femme et mère face aux dogmes chrétiens. Restez avec nous sur RFI tout de suite, c'est En Somme Majeure avec Yasmine Chouaki.
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Tarzan Koyuncu, c'est un chanteur de la mer Noire.

parce qu'il y a écrit mon prénom, Adjer, qui se lit en français Acer, mon nom de famille Toruk, Toruk, mais n'y figure pas mon prénom de naissance, le prénom que mes parents voulaient me donner. Et il se trouve que Adjer, c'est la migration, peut-être que ce grand-père ne sait pas.

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0: Hey hey, salut à vous amis rockeuses, amis rockeurs, et soyez les bienvenus dans cette nouvelle édition de Rock à la Casbah, émission 935 que nous venons d'ouvrir avec le titre Definitive Map, extrait de l'album Massive Champion du groupe Get Down Services, qui est sorti au milieu du mois d'août de cette année sur le label Breakfast Records. Pour cette émission, nous sommes tous et toutes dans le studio. Salut les gars.
1: Salut.
0: C'était beau ça, tout le monde en même temps. On retrouvera évidemment notre ami Bruno en milieu d'émission. Get Down Services, ce sera le disque vedette évidemment. On va faire notre petit tour de table de qui a amené quoi. Qui veut commencer? Vous battez pas, hein?
2: Non, mais comme bon, j'ai amené disque vedette.
0: Oui, voilà,
2: donc j'en parlerai peut-être un tout petit peu plus tout à l'heure. Et avec un peu de chance, j'aurai des groupes suisses, des petits suisses sur la fin.
3: Ah, et moi, c'est moi qui ouvre l'émission. Donc je
0: pas
3: pensais,
0: toi. Voilà. Olivier.
4: J'ai amené des choses, c'est pas les meilleures choses que je vais vous proposer.
0: Ah bah
4: mais
0: tu nous fais pas rêver.
4: Un groupe français qui réactive des groupes français d'il y a 20 ans.
0: Okay.
4: Et un excellent chanteur anglais.
0: Ah, ok.
4: Et toi Jordan?
0: Et moi, bah écoutez, je suis allée piocher comme Raph en Suisse et puis en Californie. Alors, on ne change pas des pays comme ça, hein, une équipe qui gagne. Et toi alors, Julien?
3: Eh ben moi j'ai sélectionné deux titres un peu grand écart au niveau géographique, puisque vous aimez la géographie.
0: Ouais.
3: On va aller en Australie puis ensuite en Angleterre. Et par contre, je suis dans une veine assez similaire néo-post-punk, on va dire. Et il commence à y avoir
0: bien.
3: Un peu des claviers, un peu plus de mélodie et c'est en train d'évoluer aussi des fois vers des trucs un peu électro. En tout cas, je vais ouvrir avec un trio australien de Melbourne qui s'appelle Sex Mask et j'ai eu un énorme coup de cœur pour ce
0: cet
3: groupe.
0: Été.
3: Ils sont oui, c'est cet été que je l'ai découvert puisque c'est sorti en août, leur premier EP. Ils sont tout jeunes, hein, ils ont moins de 4 ans d'existence et ils sortent leur premier EP qui s'appelle

0: Internet.
1: Le dernier album d'Airborne que t'aimes bien aussi.
2: Voilà, c'est ça.
3: Celui avec la bière dedans.
2: Donc je vais vous partager un titre qui est peut-être un peu plus mainstream dans les 5 titres, mais que j'adore chanter à tue-tête. Faux d'ailleurs.
3: Oui.
2: On écoute Sweet.
3: On laissera ton micro ouvert.

0: Et c'était Life, les Anglais de Hull, qui sortent leur quatrième album Abstract Natural, qui est sorti au tout début de l'été, c'était peut-être au mois de juin. On a écouté le titre The Dolly Wagon. Alors, Life, c'est vraiment un groupe qu'on diffuse depuis longtemps dans Rock à la Casbah. Il avait été disque vedette, leur deuxième album. Moi, j'avais été vraiment très très fan, et on reste un peu dans ce même univers post-punk, peut-être un peu plus parlé, avant ils chantaient plus, en tout cas sur ce titre là, et c'est vrai qu'ils sont quand même un petit peu assagis, ça reste post-punk, mais on sent qu'ils ont envie de faire évoluer leur musique, parce que derrière on sent quand même qu'il y a des musiciens. En tout cas c'est très bien, très bon album, Abstract Natural, Life.
1: Trop bien, bah merci pour ce morceau. On enchaîne avec, eh bien, on fait un petit pas vers la Suisse. Je vous l'avais dit, on part avec Barbara et Harry du duo Peter Kernel. Alors peut-être que Barbara Leneuve, vous la connaissez parce qu'elle a un groupe qui s'appelle
2: Camilla Sparks.
1: Camilla Sparks.
0: Ah oui, elle ne s'appelait pas Camilla en fait.
1: Non, en fait, ce n'est pas son nom. C'est Barbara Leneuve. Elle s'appelle Barbara.
0: Putain, ils sont, c'est
1: Camilla Sparks, c'est un joli nom, n'empêche.
2: C'est son pseudo d'artiste.
3: Et voilà. Peter Kernel, c'est pas quelqu'un.
1: Non, c'est pas quelqu'un non plus. Je pense que c'est dans leur délire. Là. Et lui, c'est Harry Bassetti. Il avait aussi un projet tout seul. Quand j'avais passé l'année dernière, il y a deux ans.
0: Robert Jackie.
1: Non. Non, Mortori, un truc comme ça, où ils chantent dans un dialecte des montagnes italiennes, parce qu'ils viennent de là, enfin dans les montagnes italiennes, helvètes, suisses. Ouais.
0: Je crois qu'ils viennent de sortir un album alors. Mortori,
1: oui, il a sorti un truc cet été. Ouais,
0: j'ai
1: effectivement,
0: pas écouté encore,
1: vu,
0: mais
1: moi
0: j'ai
1: non
0: vu
1: plus.
0: Que c'était sorti.
1: Oui, à aller creuser.
3: Bon, bah, c'est lui, voilà. Donc, et puis on
1: Peter Kernel, ils viennent de sortir, donc eux, c'est plutôt quand même un groupe de post-punk, hein, c'est assez rock, alors que Camilla Sparks, c'est très électro, et Mortori, c'est plus, je sais pas, de la balade, un peu, peut-être un peu folk dans mon souvenir. En tout cas, là, il y a juste un titre, il s'appelle Heartbreak, qui vient de sortir donc, sur leur label, parce qu'ils ont aussi un label qui s'appelle On The Camper Records. Et en fait, ça annonce une tournée. Ils vont faire quelques dates en France, là, au mois de novembre. Et d'ailleurs, avec mon alter ego de DJ La Scandaleuse, je vais faire deux dates avec eux, figurez-vous, à Briançon et à Bourg-les-Valence, parce qu'ici à Valence, on a une salle qui s'appelle le Vacarme Exquis. Donc voilà, je suis bien contente de faire ça avec eux. On va écouter ce morceau qui s'appelle Heartbreak, et ce sera suivi, mais peut-être que je parlerai entre les deux morceaux, d'un groupe de filles californiennes que j'aime beaucoup. Mais on commence avec Peter Kernel et le morceau Heartbreak.

0: Peter Kernel,
1: excellent
0: dans
1: titre.
0: Rocky à la Casbah, très beau, hein. Heartbreak.
2: Tu m'as un peu piqué celui-là.
0: Ah bon?
2: Bah oui.
0: Oh, désolé, Raph. Bon, la prochaine fois, tu me piqueras un morceau si tu veux.
2: Je compte bien le faire.
0: Mais tu peux, de toute façon, c'est la thématique de l'année.
1: Tu peux en parler, du coup.
2: Oui, je peux en parler parce qu'on a fait avec Jordan, il n'y a pas très longtemps, une émission à Rennes,
0: oui,
2: avec les copains et les copines de Purple Rain. Et c'était un titre que j'avais choisi pour cette émission-là. C'était ouais, très très bien. On a fait une Purple à la Casbah ou une Reine à la Casbah dans le cadre des 35 ans
0: oui,
2: de la Ferra. Ouais, c'était vraiment très chouette.
0: Mmh. Ouais, c'était vraiment chouette. On s'est dit d'ailleurs.
1: Plus, c'est louche quand même.
0: Si, si, on s'en rappelle, c'était en début de soirée. Mais oui, on a fait 35 heures de radio non-stop. Alors c'est gentil,
1: fout,
0: mais hein, c'est bon, on a le droit d'être fatigué.
1: Il faut assurer.
0: Mais on a assuré. On a assuré. On enchaîne avec un morceau des Death Valley Girls. Vous savez, c'est mes copines, je les aime bien, les Death Valley Girls. Elles sortent un nouvel album chez Suicide Squeeze Records, un label tout aussi californien qu'elles-mêmes. Il s'appelle Welcome to Earth et on va écouter un morceau qui s'appelle Basic Witch. Vous allez voir, c'est le basic Death Valley Girls, mais c'est très bien.

0: On retrouve Bruno dans notre émission Rock à la Casbah. Salut Bruno.
1: Et salut à tous.
0: Très heureux de te retrouver pour cette nouvelle saison de Rock'n'Roll ensemble avec toute l'équipe. On va commencer avec un disque que tu sors sur ton label Dangerous Skylab.
1: Oui, c'est le nouvel album de Mr. Zero. Alors, nouvel album, l'album précédent avait déjà plus de 20 ans. Et là, c'est un retour incroyable. Donc, ça s'appelle Back from My Grave. Mr. Zero, c'est Oli. C'est en fait le batteur des Squares, groupe mythique nancéen, qui a été batteur des Headcoats aussi. Donc, quelqu'un d'assez reconnu dans la scène garage. Et là, il a encore une fois tout fait tout seul. L'album s'appelle Back from My Grave. C'est une véritable tuerie de groove, de fuzz, d'orgamonde. Voilà, pour les fans des Fleshtones, des Woggles, mais aussi effectivement de cette Medway scene qu'on aime beaucoup, des Prisoners de Billy Childish. Alors, on va écouter le morceau No More, qui est un des premiers extraits qu'on avait dévoilé. L'album est sorti depuis maintenant une semaine. C'est hautement recommandable. Donc voilà, ça sort chez Dangerous Skylab en vinyle, c'est Mr. Zero avec No More.

0: Et après ce morceau No More de Mr Zero, on va pouvoir découvrir une nouveauté de chez Sub Pop Records.
1: Oui, c'est un repressage en fait. C'est l'anthologie de Michael Yonkers. Michael Yonkers, c'est un doudingue qui nous a quittés cette année. Et voilà, l'histoire de ces bandes est assez touchante. C'est enregistré en 68. C'est complètement hallucinant, un croisement de Velvet, d'Azzy Atkins, de Suicide avant l'heure un peu, des effets de guitare, des choses assez étranges. Ces bandes ont été retrouvées dans les années 2000 et sont rééditées régulièrement depuis. Le truc un peu tragique dans l'histoire, c'est qu'en fait, Michael Yonkers n'était pas majeur au moment de l'enregistrement et Sire, qui était un des labels intéressés pour les sortir, n'a jamais pu concrétiser le deal. Ça l'a pas empêché de continuer à faire carrière, elle a enregistré plein de choses, des choses un peu plus folk en fait, et plein de collaborations avec Blind Check, normalement, notamment. Donc c'est Michael Yonkers, on va écouter un des morceaux que je préfère, mais tout l'album est assez incroyable. C'est ces fameuses sessions 68. On va écouter le morceau qui s'appelle Puppeting. C'est Michael Yonkers. Je vous encourage d'aller faire un tour sur Wikipédia ou sur le web pour en apprendre un peu plus sur le personnage.

0: Wouh ! Et voilà, on retrouve notre ami Bruno pour sa chronique habituelle pour une nouvelle saison. Vous êtes toujours à l'écoute de Rock à la Casbah, émission 935. Et bien, il est temps de passer au disque vedette de cette émission, Get Down Services, Raph.
1: Ouais, Get Down Services avec leur deuxième album, Massive Champion, qui est sorti chez Breakfast Records milieu du mois d'août, le 14 août. Ouais. Moi, c'est un disque qui m'accompagne depuis cette date et qui me fait bouger, qui me fait danser aussi. Et je danse extrêmement bien, vous avez pu vous en rendre compte.
0: Tu chantes en dansant.
1: Je chante aussi bien que Julien, et ça d'un coup c'est formidable, et je suis vraiment d'un coup je suis tout seul chez moi, quoi. Et je suis libre.
0: Voilà. Enfin,
1: mon corps
0: tranquille.
1: Se libère, c'est super. Non, voilà, c'est leur deuxième album. Le premier était sorti en 2013. Entre temps, il y a eu deux EP qui ont plutôt bien marché. Celui-là sort donc ce mois d'août. Ils sont originaires de Bristol et ils font toujours cette espèce de post-punk, comme on a pu l'entendre sur le premier groupe qui même moi me rappelait les Eagle of Death Metal ou les Viagra Boy.
0: Tu veux dire Sex Mask, le morceau qu'on écoutait en
1: Sex Mask c'était Julien, le tout premier.
0: Oui.
1: C'était Definitive Map.
0: Le premier,
1: un truc très guitare, mais il y a aussi des choses très dansantes. Le morceau d'ouverture, c'est une balade irlandaise. On finit avec des côtés très disco-funk aussi. Donc c'est un disque qui va un peu dans tous les sens. Et là-dedans, il y a 6-7 morceaux sur les 13 qui sont excellents, vraiment qui sont très très bons.
2: La moitié, quoi.
1: Un peu plus de la moitié quand même. Et moi, je trouve que moi j'ai un peu plus de mal avec le funk, et donc voilà, ce disco funk me plaît un peu moins, mais les gens qui aiment, je pense que vont apprécier ces morceaux-là. En tout cas,
0: moi, je les connaissais plus comme ça avec ce disco funk.
1: Voilà, ils se cantonnent pas à un seul style, et c'est pas plus mal parce que ça fait un disque très riche, et tu peux moins aimer un morceau que l'autre, mais tout s'écoute très très bien dans la longueur. Et voilà, donc c'est un très bon disque du début jusqu'à la fin, et je pense qu'il va rejoindre mon top 2026. Sais que toi tu aimes bien connaître ça.
0: On arrive à la fin de l'année 2026.
1: On arrive bientôt. Hein, donc
2: Moi, il n'y sera pas. Ce que je préfère dans ce que j'ai écouté de ce groupe, j'ai écouté 3-4 titres, c'est vraiment le titre de l'album, Massive Champion.
1: Ah. Et bah, tu vois, je n'ai pas choisi.
0: Et ben voilà, donc alors qu'est-ce que tu nous as choisi?
1: Il devait y avoir du piano dans ce morceau, j'ai dû l'enlever.
0: Ou du saxophone.
1: Non, je vous ai choisi un titre hyper dansant qui s'appelle The Radiator, et ça sera suivi par un titre hyper, hyper catchy, hyper rentre-dedans avec des grosses guitares qui s'appelle Probiotic.
0: J'adore.
1: On va danser d'abord avec Radiator.
0: Non, mais c'est un morceau.

0: Get Down Services dans ce numéro 935 de Rock à la Casbah, c'était le morceau Probiotique.
1: J'adore ce titre.
2: Il est bien, très stoudien.
0: Ah ouais, fou.
2: Hein, je revois ma copie.
0: Ah merci.
1: Ah, oh là là, alors bingo.
0: Et j'ai choisi un morceau beaucoup plus calme pour
2: oui,
0: finir.
2: Oui, oui, entre Primal Scream et les Stooges,
0: et
2: deuxième
0: on
2: album.
0: On ira encore vers une autre esthétique.
2: Tu nous régales, Raph.
0: Toujours, c'est la régalade.
1: Allez, jingle. Attention.

0: Incredible.
1: Notre ami attaché de presse JP va m'en vouloir d'en parler à l'antenne, mais il sait que ce que je vais dire, puisque j'ai déjà échangé avec lui à ce propos. 20 ans après la hype des bébés rockers, c'était quand même un nom très ridicule.
2: Cette... Oui, on est bien d'accord.
1: Voilà leur rejeton en direct de Rennes sur leur premier album Promis ce soir, sorti chez ZRP. Le groupe Romance se place en héritier des bébés brunes. Alors, petit point, selon moi, c'était vraiment les seuls du lot à avoir un talent de composition et d'écriture. Ambiance tête à claque sur la pochette, post vocale parfois agaçante, texte encore un peu vert pour ne pas dire cucu voire concon, mais d'excellentes compositions qui savent parler à mon petit cœur de rocker. Les mélodies sont bien troussées, l'énergie est plutôt canalisée. Nous saluons les belles fulgurances musicales, mention spéciale pour saxophone qui résonne avec celui des Death Valley Girls dont on parlait tout à l'heure, Julien fait la moue, ainsi que de subtils arrangements de clavier, notamment James Elegance emballe le tout dans une production à la fois serrée et ample. La chanson de Romance que l'on va écouter sonne, mais vraiment très très très bébé brune. À vous de comparer Nicotine Love, la chanson titre du deuxième et meilleur album de la bande à Adrian Gallo, avec Cigarette et Verveine du groupe Romance.
2: Je t'aime.

0: Je vous avais pas menti, il y a du saxophone.
1: Il
0: est pour vous toutes et tous, surtout pour toi, mon Julien.
2: Ah oui, non, mais...
0: JP, je t'adore. Continue de m'envoyer des disques comme ça, mais j'aime bien ce disque. Il finira pas sur le podium. Je vous l'annonce aussi. À l'annonce d'un projet artistique d'un fils d'eux, notre première réaction est généralement l'agacement. Ensuite, et très rapidement, vient la curiosité, parfois malsaine, de savoir si la progéniture sera à la hauteur de ses parents. Tracy Thorn et Ben Watt du duo.
1: Oh merde, arrête avec tes blagues.
0: Everything But The Girl n'ont pas fait que d'excellents disques ensemble, ils ont eu ensemble un fils, Blake. Sous Avatar Family Stereo, fin juillet, il a livré The Thread, un premier album plus qu'honorable chez Bella Union. C'est propre, agréable, sans grande surprise pour qui aime la pop folk moderne, aéré, épuré et bien arrangé. D'aucuns salueront la proximité vocale avec JJ Johansson. Nous allons écouter Family Stereo. Je sais plus quel titre, c'est Remedy. Il y a du piano, Raph. Hein.
1: Ah, j'espère qu'il y a du saxophone aussi.
3: Non, mais c'est long à venir par contre.
1: Mmh. Ouais.
0: On aurait dû le mettre.
3: Ça arrive doucement. Là.
0: Family Stereo.

0: C'est l'heure de la sieste.
1: Non, ça fait
0: la Casbah.
1: J'avoue, ça fait très musique de fin de série.
0: C'est beau.
1: C'est beau, c'est lisse, c'est propre, ça sent la savonnette, mais ça passe.
0: Je sais pas ce que ça veut
1: et
0: dire,
1: Julien
0: ça sent la savonnette.
1: Julien nous a dit, on est déjà à Noël, c'est vrai qu'on n'a jamais été aussi proche de Noël.
2: Il y a les petits carillons et tout.
0: Ouais.
1: Rendez-vous pour le best-of dans pas longtemps.
0: Ben voilà, ça ferait une bonne émission pour Noël. On arrive à la fin de cette émission, tu voulais dire un mot?
2: Non. Non, pas du tout.
0: C'est moi, j'ai cru.
3: Deux mots alors.
0: Eh bien oui, je dois vous rappeler que cette émission est réalisée en direct et enregistrée dans le studio de Radio Méga. Non,
2: oui, t'as un morceau, une minute. Avant, je vous passe maintenant et j'en parlerai après, tiens, comme ça. Ah.

0: Et voilà, je voulais vous réveiller un petit peu après ce morceau, Bingo.
1: Mathilde !
0: Voilà, c'était Mord Fustang, un groupe suisse originaire de Zurich avec une chanteuse Valentino. C'est pour ça qu'on adore.
1: C'est
0: sorti chez la Suisse Primitive. La Suisse Primitive, et ça date un peu, c'est 2024. Je vous invite à aller sur le site de Radio Vostok à Genève. Il y a un petit live qui est diffusable, à voir et qui est très sympa. Et à noter quand même que tout à l'heure, on parlait de rock australien. Bah, c'est quand même Mickey Young qui a masterisé encore une fois ce disque. Alors, ce morceau, c'est pas le plus représentatif de l'album, ils sont plutôt dans la veine Black Angels, c'est plutôt psyché, mais j'aime bien ce petit morceau d'une minute là, comme ça on peut le balancer un peu quand on veut. Et puis il vous a surpris, c'est ce qui m'a le plus plu quand même.
1: Ouais, ça y est, je peux finir l'émission, c'est bon.
0: Tu peux finir l'émission.
1: Voilà, bah c'était Rock à la Casbah, édition 935. Donc je vous rappelle qu'elle est enregistrée et réalisée dans le studio de Radio Méga à Valence dans la Drôme, qui est une Ferra. J'ai failli dire Ferra Rock. La Ferra Rock est devenue la Ferra, qu'on se le dise. Vous pouvez retrouver cette émission en podcast sur notre site casbah-records.com. Il y a quelques interviews qui vont arriver. Je suis en train de vous préparer des trucs. On les mettra sur le site parce que ben voilà, de temps en temps, il y a quelques interviews. En ce moment, il n'y en a pas trop.
2: Non, mais non. Je corrigerai les fautes.
1: Ouais, voilà. Si tu veux. Pas de problème. Vous pourrez évidemment retrouver le podcast de cette émission que l'on termine avec un titre donc, de Get Down Services de leur album Massive Champion, sorti au mois d'août de cette année. On écoute le morceau What's On Your Mind et c'est sorti chez Breakfast Records.
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0: Eh bien, prise de bénéfices aujourd'hui en bourse après les fortes hausses intervenues au cours de ces derniers jours sur l'ensemble des places financières. À Paris, l'indice CAC 40 cède un petit peu plus de 1% à 3000, autour de 3200 points. Wall Street pourrait également
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Salut chers auditeurs et auditrices, c'est Will pour une nouvelle saison de What is my punk self sur les ondes de Radio Saint-Aff. Comme d'hab, on commence avec un peu d'histoire, avec une référence de l'ère punk historique. Pour évoquer un des groupes fondateurs du mouvement punk hardcore, les Circle Jerks. Chanteur des Black Flag depuis leur création en 76, Keith Morris décide de quitter cette formation en 79 pour créer avec son ami et guitariste Greg Edson les Circle Jerks. En 1980, ils sortent leur premier album, Group Sex, comptant 14 titres pour une durée totale de 15 minutes. L'opus deviendra un classique du genre. Voici Circle Jerks avec Live Fast, Die Young.

On enchaîne avec les Girl House. Formée en 2024, cette jeune formation belge nous propose du bon garage punk. En juin dernier, ils ont sorti leur troisième EP, se nommant Free, qui nous permet de nous imprégner de leur énergie positive. Voici Moose Moose Goose des Girl House.

Et maintenant, nous allons découvrir la post-punk du groupe berlinois Tense. Après avoir sorti pléthore d'EP et être connu sous le nom de Pigeon pendant plus de 10 ans, le groupe allemand a connu de grands changements en 2026. Tout d'abord en changeant de patronyme pour prendre le nom de Tense, mais surtout en nous offrant enfin son premier album, No Cure. La gestation aura été longue, mais quel album ! La formation Tense sont post-punk de New Wave, de Noise ou de Garage, comme sur le morceau titre que nous allons écouter. Voici Tense avec No Cure.

Depuis plusieurs années, la scène anglaise a vu émerger plein d'excellentes formations qualifiées de groupes électropunk. On pourrait citer Enola Gay, Gurriers, Fat Dog ou Shulk. Cette nouvelle génération d'artistes semble s'être inspirée du meilleur du rock, du punk, de l'électro, du hip-hop et bien d'autres styles musicaux dans leur processus créatif. Il en résulte des formations qui renouvellent, voire réveillent la scène rock. Dans ce sillage, deux nouvelles formations ont marqué l'été. On commence avec les Lemon Suckers. Originaire de Brighton, le

Quitte à y être, nous allons rester dans les sons électro avec la Dark Wave du DJ anglais Damian Hirst et son single Catman Vampire.

En 1978, le groupe Crass clamait « Punk is dead ». Eh bien, je suis heureux de vous annoncer qu'il n'en est rien. Les Californiens de Smurk nous en donnent la preuve avec la sortie de leur troisième album, Speculative Fiction. Vous en doutez ? Écoutez donc le single « Perfect World » des Smurk.

Allez, on va découvrir deux groupes londoniennes. Tout d'abord, les Stephanie and the Knits. Le groupe vient de sortir un EP de titres, annonçant la sortie prochaine de leur deuxième album. Je vous laisse apprécier la virtuosité au chant de Sister Stephanie sur le single Best of Luck.

Le morceau suivant est dédicacé à tous les misogynes, masculinistes, homophobes et autres connards, puisque les Shooting Daggers sont de retour avec la sortie de leur nouvel album, The Real Life Thing. Depuis leur début, les Londoniennes revendiquent leur engagement sur les questions de genre, d'orientation sexuelle et d'égalité des sexes, à travers leur punk féministe et leur queercore. Sur le titre suivant, les Shooting Daggers nous offrent un petit shoot d'adrénaline.

0: Allez, on va calmer le jeu et reprendre son souffle avec un peu de culture jamaïcaine. Plus particulièrement avec le dub du collectif anglais Vibronix, qui pour le titre Vision from Jah a fait appel à un professeur émérite de l'université d'Oxford et spécialiste de la culture sound system UK Roots, Professor Naughty.
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Les Canadiens de Fucked Up enchaînent les productions depuis plus de 6 ans. Sorti de la tête du chanteur Damian Abraham, le groupe travaille sur un projet d'opéra rock, sauce hardcore. Leurs deux dernières sorties sont des albums concept se composant de 2 ou 4 titres de plus de 20 minutes chacun. Chaque morceau allie des éléments punk hardcore, post-hardcore et prog rock. Le projet aboutira avec la sortie au mois de novembre de l'album Year of the Rooster. Pris dans cet énorme projet, il devait leur manquer de jouer du bon punk hardcore. Pour pallier à cela, ils ont créé un groupe parallèle, Crazy Clue, et viennent de sortir l'album Where the Drakes Dwell. En voici le résultat avec Social Pressure.

reste dans la même ambiance avec un groupe qui, dès leur création en 2022, a été clair sur ses intentions. Jouer un punk hardcore bien old school. Les Invertebrates ne nous avaient pas menti avec la sortie en 2024 de leur premier album, Sick to Survive. Pour annoncer la sortie prochaine d'un EP, ils nous gratifient d'un nouveau single, Accosted, que nous allons écouter. Invertebrates.

Actif depuis 2017, le groupe Ratcage a sorti fin août leur troisième album, Not Asking for Much, sur l'excellent label anglais La Vida es un Mousse. Pour amateurs de groupes comme GBH, Discharge ou The Exploit, les Anglais nous balancent un punk hardcore furieux et agressif. Alors accrochez-vous, voici Ratcage avec Steady On Now.

Lors de l'émission de juin, je vous avais fait mon mea culpa, car j'avouais mon manque d'impartialité avec les Américains de Show Me The Body. Cela avait été l'occasion pour moi de vous annoncer la sortie de leur nouvel album, Alone Together. Vous vous en doutez, l'album a tourné en boucle sur ma platine tout l'été, et patatras. Je ne peux pas m'empêcher de vous en proposer un autre morceau, car les Américains nous proposent un hardcore vraiment original qui arrive à allier groove et fureur. Show Me The Body avec No God.

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Jusqu'à présent, je n'avais pas eu l'opportunité de vous proposer un titre d'un groupe emblématique de la scène de New York Hardcore, Madball. L'occasion se présente à moi avec la sortie en juillet de leur 10e album, Not Your Kingdom. Voici Madball avec Tethered.

Comment évoquer la scène New York Hardcore sans avoir une pensée pour un de ses acteurs qui malheureusement nous a quittés cet été? Lou Koller, chanteur de Sick of It All depuis 1986, Lou a enflammé les pits durant ses 50 dernières années. Pour ceux qui ont eu la chance de les voir en scène, on savait à l'avance qu'on allait passer une super soirée. Fort de sa voix et de son charisme, des riffs nerveux et des sauts avec guitare en main de son frère Pete et des rythmes effrénés à la batterie de Greg, nous n'étions jamais déçus de leurs prestations scéniques. En plus, Lou échangeait souvent avec le public, nous invita à faire de leurs concerts des événements uniques sous le signe de la PMA, Positive Mental Attitude, et de la fraternité. Il marquera la scène à jamais, RIP Lou. Sick of It All avec Build to Last.

Après nous avoir offert un excellent album Cerebral Circus en 2024, les Californiens du groupe Initiate nous reviennent avec un EP intitulé With Love, With Rage. Les 5 titres de la galette dégagent une bonne dose d'énergie alimentée par leur hardcore mélodique. Démonstration avec Numb the Pain des Initiate.

Mon coup de cœur pour cette émission, et quelle claque! Le groupe Lugosi avec l'album The Scars sorti ce mois-ci. Les Parisiens jouent un post-hardcore d'une telle intensité, d'une telle puissance, qu'à la première écoute, j'en ai eu le souffle coupé d'ailleurs. C'est ce qui vient de se passer aussi. Allez, prenez une grande inspiration, je vous laisse apprécier le titre Matches des Lugosi.

Nous arrivons au terme de cette émission. Je vous remercie de m'avoir écouté. Je remercie Léo à la technique. Nous nous retrouvons le mois prochain pour la 52e de WIMS. Mais avant, j'ai un petit hiatus. 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Allez, pour nous quitter, un morceau de Joey Gluten qui évoque son monde parfait. Allez, ciao ciao!

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